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0: Exactement ça, que c'est les ondes de Gaffer, ma midi auditeur, mes auditrices. Bonjour, bienvenue sur cette émission Lévi Rodrigue. Il est 5h en ce vendredi 7 août 2026 et j'accueille avec sa bonne humeur habituelle Aurélien Pierre-Louis pour les grands titres qui font l'actualité ce matin. Aurélien, bonjour, comment ça va?
1: Bonjour Karen, alors ça va très bien en ce vendredi matin, alors et vous? C'est la joie de vivre en ce vendredi?
0: Mais tout à fait, et j'espère que c'est il en est de même pour les auditeurs, mais je vous en prie, le micro est à vous.
1: Madame, monsieur, bonjour et merci de nous rejoindre à l'écoute en ce vendredi matin. Voyons les titres qui vous seront développés dans le grand journal de 6 heures. 15 entrepreneurs reçoivent plus d'1,4 million de roupies dans le cadre du Technology Acquisition and Modernization Scheme. 17 bénéficiaires de l'Agricultural Grant Scheme ont reçu leur billet d'avion pour participer à un programme d'échange à Maurice. C'était lors d'une cérémonie hier au Centre pour le développement soutenu et intégré à Contour-Oblast. Le Rodrigues Youth Council Against Drugs compte un nouvel exécutif constitué de 15 jeunes. Ces derniers suivent une formation de 3 jours afin de porter la voix des jeunes dans la lutte contre la drogue à Rodrigues. Youth and ICT Program, après 2 mois de formation, une cinquantaine de jeunes s'initient au graphic design à Camp-du-Roi. Et puis Kitesurf, nouvelle participation de Jean-Anaël Léopold Lelotte à la 5e édition du FestiKite à Madagascar du 14 au 16 juin. Le champion 2025 du FestiKite va y défendre son titre. Voilà donc pour les grandes lignes de l'actualité en ce vendredi matin. Madame, monsieur, je vous remercie de votre attention. Et bien sûr, je vous laisse en compagnie de Karen pour votre matinale. Lévi Rodrigue, très bon réveil à tous. Et donc, à vous, Karen, pour la suite.
0: Merci beaucoup, Arénal. On vous retrouve à 6h pour le développement de ces grands titres dans le grand journal. À tout à l'heure.
1: Je vous en prie, Karen.

0: Oh, tiens, pour Monsieur Yashvia, pour les nouvelles du temps, Monsieur Yashvia, bonjour, comment ça va?
1: Oui, bonjour à vous, à tout le monde, ça va bien et vous?
0: Et ça va très bien, alors dites-nous qu'est-ce que le temps nous réserve pour aujourd'hui et donnez-nous un aperçu pour ce que sera le temps du week-end.
1: Oui, bien sûr, et comme situation, on est banalisé, modéré, et PSUB qui peut circuler sur la région. Et pour les prochaines 24 heures, nous allons attendre de laisser le micro ouvert à Rodrigue qui vous une profane nuageuse avec bonne pluie. Un petit larpli plutôt. Et en termes de température, la maximale pour entre 25 et 27 degrés Celsius au cours de la journée. Et la minimale pour ce soir, pour entre 20 et 22 degrés Celsius. Et du vent pour souffler depuis secteur S de 20 à 30 km par heure. Et nous attendons une rafale de l'eau de 60 km par heure. Et la mer mauvaise, on dit au récif avec ban la houle. Et cette ban la houle peut venir depuis secteur S. Et ce hauteur pour environ 3 mètres. Alors, ben, sortir en notre mer, dans même devant la gond l'est et sud, l'idée conseillée. Et maintenant, concernant ce week-end, et nous attendons toujours, ben, analyser modéré et PSUB sur la région. Je veux dire, PSUB, si nous pouvons avoir un petit appli, rente, mais toujours pour avoir un break, quand nous pouvons avoir un ensoleillement. Et ça, pour persister même durant le week-end, et vivant aussi pour souffler depuis secteur est de 20 à 30 km par heure, et ben, rafale là aussi pour être l'eau 60 km par heure. Et concernant la mer peut toujours mauvais ce week-end. Mais dire ben aussi, en notre mer, les vous déconseiller de même demain la grande l'est et sud, les vous déconseiller. Et c'est tout comme prévision du temps. Je souhaite très bonne journée à vous et à tout le monde.
0: Et merci beaucoup. C'était M. Yashvia Ramloka, de la station météo de Bakoa, qui nous donnait les nouvelles du temps pour aujourd'hui et pour ce week-end. Très bonne journée et passez notre bonjour à toute l'équipe de la station météo de Bakoa. Au revoir.
1: Merci beaucoup. Au revoir.
0: Et nous autres, maintenant, lecture bulletin PSEC, fin tiré pour Rodrigue Gazo du vendredi 7 août 2026, 4h15. L'étang l'eau la mer pendant les prochaines 24 heures. Pouena N des Tilapli du vent pour souffler depuis secteur l'Est vers 30 km/h et Banrapal 60 km/h. Dans Lagon, l'Ouest et Cléno, la mer praticable, bordée au brisant. Et Lagon, l'Est et l'Essid, la mer pas praticable dans Banlaoul depuis l'Est. Environ 3 mètres en déo brisant, ban sorti en déo brisant et dans la gond les éclécides déconseillés. La marée haute 6h05 et 18h55, la marée basse 12h10 et demain 2h16. C'était Bill Tapissek, fin tiré pour Rodrigue, à du vendredi 7 août 2026, 4h15.
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On nous prie d'annoncer le décès de Monsieur Frédéric Vaillaveri. 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La date et l'heure des funérailles vous seront communiquées ultérieurement. À cette famille endeuillée, l'AMVC et toute son équipe présente ses plus vives sympathies.

5 sur les ondes de Rodrigue FM. Alors, si nous allez bonnet, on se réveille avec le sourire, la joie. On vous accompagne dans le Vé Rodrigue jusqu'à 7h. Et pour ceux qui prennent les autres là, sont-ils comment vous connaissez 82, 83, Mighty, 84, 48, MTL. Et au début des autres messages, Rod, Anif, ROD, A2NIF, espace. Ensuite, autres messages qui seront lus après la page sportive. Un salut spécial, un big up à tous ceux qui nous font garde de l'huile et ses services essentiels, à savoir les services de la santé, de la police, les pompiers, même l'aéroport qui travaille tard hier soir, éventuellement peut-être tôt ce matin, à tous ceux qui peuvent lever bonheur.

courage malgré le froid. On va tenter de vous réchauffer et ça commence tout de suite avec Cha-Cha-Cha, Bruno Mars et Tel Kiwanuki. All eyes on me, Levi Rodriguez, 5h14.

PEP ce matin avec Bruno Mars et les amis. C'est la dernière journée de la semaine travaillée, même si tu faisais le travail bonheur, c'est vendredi, on est presque au port du week-end. Et ce sera le sourire pendant toute cette journée. On commence avec Tell Key All Eyes on Me. Ce sera Thémo Calypso, 5h17. Yeah!

Et c'est la vibe le matin avec une équipe souriante. Et si tu n'opposes pas à la technique, à la production Marie-Daniel, Perrine Meunier et à la logistique, c'est Cédric Emilien. Bien sûr, sans oublier à la rédaction, Henri-Noël Pierre-Louis.

On nous prie d'annoncer le décès de Monsieur Frédéric Vaillavéry. Le décès de Monsieur Frédéric Vaillavéry, aussi connu sous le nom de Fred Mansanmine, qui est âgé de 64 ans. Le convoi mortuaire sortira de chez sa veuve, Créola Vaillavéry, à Songe. La date et l'heure des funérailles vous seront communiquées ultérieurement. À cette famille endeuillée, l'AMBZ, son équipe présente ses plus vives sympathies.

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2: h 32 sur les ondes de Rodrigue FM. Voici le bulletin de la météo émis pour Rodrigue à 4h30 ce vendredi 7 août 2026. La situation générale des alizés modérés, perturbé du secteur est, circule sur la région. Prévision pour les prochaines 24 heures, mi-couvert, devenant parfois nuageux avec des pluies fines. La température maximale sera entre 25 et 27 degrés Celsius au cours de la journée. La température minimale sera entre 20 et 22 degrés Celsius cette nuit. Le vent soufflera du secteur est de 20 à 30 km/h avec des rafales de l'ordre de 60 km/h. Mer forte au-delà des récifs avec des hauts du secteur est de l'ordre de 3 mètres. Les sorties à haute mer et de même que dans les lagons de l'est et du sud sont déconseillées. En ce qui s'agit de la pluviométrie, sur les dernières 24 heures du 6 août 2026 à 4 heures jusqu'au 7 août 2026 à 4 heures, c'est établi comme suit. Pointe Canon 6.0 mm, Plaine Corail 2.0 mm, Montagne du Sable, Songe et Rivière Banane non disponibles, Patate Théophile 1.8 mm. Nous passons tout de suite aux horaires des marées. Marée haute 6h06 et 18h55, marée basse 12h10 et demain 2h16. Le soleil s'est levé aujourd'hui à 6h13 et ira se coucher cet après-midi à 17h32. Et c'était le bulletin de la météo émis pour Rodrigue à 4h30 ce vendredi 7 août 2026. Un mot d'un zut, maintenant lecture à bulletin PC qui finit tiré pour Rodrigue à Zordi, vendredi 7 août 2026, 95. Les temps de la mer pendant prochaines 24 heures pour ENA-ND. Tilapli, Tivan pour souffler depuis secteur l'Est, 20 à 30 km/h avec Madrapal, 60 km/h. Dans Lagon l'Ouest et Cléno, la mer praticable, au dehors brisant et que Lagon l'Est et que l'Esside, la mer pas praticable. ENA-MAN Laoul depuis l'Est, environ 3 mètres, au dehors brisant. MAN SONTI, au dehors brisant et que dans Lagon l'Est et que l'Esside, déconseillé. La marée haute 6h05 et 18h55. La marée basse 12h10 et demain 2h16. C'était Bulletin PC qui finit tiré pour Rodrigue à Zordi vendredi 7 août 2026, 4h15.
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2: À 45 sur les ondes d'Audrey FM et les amis, on se réveille. Papier 82, 83, Mighty 84, 48, un tel au début de notre message. Rode Anif R-O-D A2NF en capital, espace, ensuite autre message. Et c'est à vous, Eddy, dernier délai, 6 heures. Et maintenant, qui le destin réserve nous pour aujourd'hui. Voici l'horoscope du jour. Et on commence par les béliers. Alors les béliers, ceux qui sont en couple, prévoyez une sortie en amoureux. Si vous êtes célibataire, c'est le moment de rechercher l'âme sœur. Allez les béliers. Taureau, un petit peu agacé ce matin par l'un des membres de votre foyer qui vous tape sur le système. Et en plus, vous ne savez pas comment lui répondre, ce qui augmente votre mauvaise humeur. Essayez d'abord l'humour. Si cela ne marche pas, une main de fer dans un gant de velours avec de la fermeté, les taureaux. Les gémeaux, vous voulez aller au bout de vos démarches, de vos études, mais vous êtes fatigué. Ne perdez pas de vue l'objectif. Courage pour mieux repartir. Les cancers, même si vos projets n'avancent guère et vous êtes critiqué par vos amis, gardez en tête vos objectifs et surtout changez ce qui n'est plus valable en ce moment. Lorsqu'il s'agit pour les cancers, maintenant les lions, vous devez mettre de côté votre mauvaise humeur, vos préoccupations personnelles et vous voyez comment poursuivre, surtout atteindre vos objectifs socio-professionnels plus rapidement. Soyez stratège et soyez diplomate aussi les lions. Vierge, un peu de vague à l'âme ce matin dans un autre pays, perdu dans les nuages. Vous êtes un petit peu coupé du monde et redescendez sur la terre. Laissez la nostalgie de côté, les vierges. Les balances qui justement équilibrent vos relations avec votre famille, vos amis. Ne mélangez pas amour et amitié, solidarité et intérêt. Soyez surtout sincères et honnêtes envers les autres et envers vous-même, les balances. Alors les scorpions, votre partenaire, vos collègues, vos amis vous font la tête et sont de mauvaise humeur. De l'attention, de la patience, de la diplomatie. Et vous repartez en avant, les scorpions. Les sagittaires un peu patraque ce matin, un peu fatigué par cette semaine, mais vous décidez d'aller de l'avant, de reprendre du poil de la bête. Vous êtes volontaire, vous êtes persévérant, foncez les sagittaires. Capricorne, d'humeur folâtre ce matin, les plaisirs, les jeux occupent pleinement vos pensées, vous êtes sollicité par votre partenaire et vous n'avez pas très envie de quitter votre foyer, surtout votre lit ce matin, mais il faut quand même prendre ses responsabilités, les Capricornes. En ce qui s'agit des Verseaux, votre partenaire, vos collaborateurs ont beaucoup d'importance à vos yeux, mais ne négligez pas votre famille qui a souvent et le plus besoin de votre présence, les Verseaux. Last but not least, les poissons, excellente période pour les poissons qui travaillent dans la communication et dans le commerce. On apprécie votre travail, votre expérience du terrain et votre énergie. Foncez, vous avez le vent en poupe les poissons, nagez entre deux eaux. Et voilà pour ce qui est du destin aujourd'hui, 5h39, allez les amis, malgré le froid, malgré la grisaille, c'est toujours le soleil, c'est toujours la bonne humeur sur Rodrigue FM, Lévi Rodrigue. Et un petit vibe ce matin, un petit peps, les Anseguets d'Aurélio Bernard.

Artie, mais pas oublié, le message reste éternel, Kaya, Rasta TVB, tous les artistes qu'ils ont quittés, mais dont le message demeure l'occasion d'aussi de passer bonjour à tout l'océan Indien, Seychelles, Réunion, Madagascar, les Comores, même plus loin, ou d'où l'on nous écoute sur les plateformes online, à savoir le Canada, l'Australie, l'Europe et aussi notamment nos amis de la Côte d'Ivoire, les Ivoiriens, qui aujourd'hui fêtent leur 66e anniversaire de l'indépendance. Les amis, on se réveille pour nous prendre au rétor et s'occuper à Tan Sotrelé pour une garde de nuit. Merci d'être fidèle, d'être très tôt sur la MBC. Rodrigue FM, petit rappel.

pas bien, 82, 83, Mighty, 84, 48, MTL, au début des autres messages, Rode, Anif, ROD, A2NF, espace, les autres messages, dernier délai, moins de 15 minutes maintenant, avant d'envoyer ces messages qui seront lus après la page sportive. Nous allons retrouver, pour rappel, la rédaction à 6h, en la présence d'Henri de LPA, lui, ainsi que pour la page sportive, et on continue dans la vibe, Girlfriend Tyke.

Pep, tu m'attends, avec Rodrigue Tyke, c'est égal, Fred, et un petit joyau juste après Morning Dew, donc de la grande diva Beyoncé, 5h49.

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2: 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Dernier rappel, 82, 83, MIT, 84, 48, MTL, au début des autres messages en IPST, Rode, ANIF, RODA, 2NIF, espace et autres messages. Dans moins de 3 minutes, nous allons rejoindre la rédaction pour le grand journal de la matinée.

0: situation des ondes de GFM, de retrouver Henri Dalpi à lui pour le grand journal de la matinée. Rebonjour Henri.
1: Rebonjour Carole. Madame, monsieur, bonjour et merci d'être à l'écoute en ce vendredi matin. Nous ouvrons ce journal avec les titres. 15 entrepreneurs reçoivent plus d'1,4 million d'euros PIC dans le cadre du Technology Acquisition and Modernization Scheme. 17 bénéficiaires de l'Agricultural Grant Scheme ont reçu leur billet d'avion pour participer à un programme d'échange à Maurice. C'était lors d'une cérémonie hier au Centre pour le développement soutenu et intégré à Contour-Oblast. Le Rodrigues Youth Council Against Drugs compte un nouvel exécutif constitué de 15 jeunes. Ces derniers suivent une formation de 3 jours afin de porter la voix des jeunes dans la lutte contre la drogue à Rodrigues. Youth and ICT Program, après 2 mois de formation, une cinquantaine de jeunes s'initient au graphic design à Canduroy. Et puis kitesurf, nouvelle participation de Jean-Naël Léopold Loulotte à la 5e édition du FestiKite à Madagascar du 14 au 16 août. Le champion 2025 du FestiKite va y défendre son titre. Plus d'1,4 million de roupies ont été allouées à 15 entrepreneurs rodriguais dans le cadre du Technology Acquisition and Modernization Scheme. 17 bénéficiaires de l'Agricultural Grant Scheme ont également reçu leur billet d'avion pour participer à un programme d'échange à Maurice, prévu du 23 au 30 août prochain. Cette initiative, portée par la Commission du développement industriel, vise à renforcer les compétences des entrepreneurs et à encourager la modernisation de leurs activités. La cérémonie s'est tenue hier au Centre pour le développement soutenu et intégré à Contour-Oblast. Compte rendu de Marie-Pierre-Emilien Philippe.
2: Investir dans l'innovation, renforcer les compétences et accompagner les entrepreneurs dans leur développement. C'est l'objectif que poursuit la Commission du développement industriel à travers ses différents programmes de soutien.
3: Ça vous permet de capable et une bonne échange avec les autres banques à Maurice et en même temps aussi de vous aider à prendre plus de connaissances en ce qui concerne le domaine avicole.
2: Pour la commissaire Christiane Agathe, ces mesures constituent un levier important pour favoriser la croissance des entreprises locales et encourager l'esprit d'innovation.
4: Ben, l'agriculteur a besoin beaucoup de soutien et donc l'Assemblée régionale n'a pas resté insensible et donc fin met ban scheme de l'avant pour capable et eux et moi pour dire eux aussi encourage les autres qui pareil comme eux qui eux connaissent ban voisinage pour capable continuer à appliquer ban scheme. L'important qui fait ban échange et l'important aussi qui pose tout ban petite question pour être capable prendre le maximum de sa ban placement qui eux pour aller là.
2: Même son de cloche du côté de l'adjoint au chef commissaire Johnson Roussy qui invite les entrepreneurs à renforcer leurs compétences, à se professionnaliser davantage et à saisir les opportunités qui s'offrent à eux.
5: Agricultural Grant Scheme, c'est dans 43 personnes qui bénéficient et la presque totalité dedans, c'est une bien faire un autre projet. Ils gagnent l'argent jusqu'à 500 000 roupies. Vous êtes clôturé sur le terrain, assez bon équipement et vous êtes des mois plus professionnalisés. L'agriculture. J'espérais qu'ils aient continué, qu'ils capables de l'autre bonne source de financement et qu'ils capables de progresser.
2: Grâce à ces initiatives, la Commission du développement industriel entend donner un nouvel élan aux petites et moyennes entreprises de Rodrigues et favoriser l'émergence d'un entrepreneuriat.

0: partenariat plus moderne, plus compétitif et davantage tourné vers l'avenir.
1: Ils auront la responsabilité de porter à la voix des jeunes de Rodrigue dans la lutte contre la drogue. Le nouvel exécutif du Youth Council Against Drugs est désormais en place. 15 jeunes ont entamé mercredi, 3 jours de formation au centre de jeunesse de Citron de Nice. Objectif, les préparer à devenir des acteurs de premier plan dans les campagnes de prévention et de sensibilisation menées auprès de la jeunesse rodriguaise. Reportage.
0: Ils viennent de différentes régions de Rodrigue et ont choisi de s'engager dans un même combat, celui de la prévention contre la drogue. Cette première journée a été animée par des membres de l'ADSU, Anti-Drug and Smuggling Unit. Les participants ont notamment été sensibilisés aux différentes formes de drogue, à leurs effets ainsi qu'aux conséquences de la consommation de substances illicites.
2: Nous avons un constable Lisette avec constable Milazo qui peut expliquer nous un peu les fléaux qui sont et les comptes combien d'arrestations on peut faire pour l'année ici. Et moi, avec cette information, ça peut être mon plus parce qu'il peut former les jeunes, la population.
3: De nos jours, nous avons entourage, nous avons beaucoup d'amis qui peuvent être influencés par la drogue. Et je vais faire ici contrôler comment dire pour capable. Elle a un petit bon chemin avec ça. Mais mon envie, il a donné un coup de main. Elle a tout ça gagné, c'est capable d'être capable d'avancer.
0: Au-delà de la sensibilisation, ces jeunes auront également pour mission d'encourager leurs camarades à faire des choix responsables et à adopter un mode de vie sain.
4: Durant 3 jours de formation, là, j'ai eu l'occasion de gagner un professionnel. Je pouvais expliquer ce un peu les problèmes et les conséquences de la drogue dans la société. Les jeunes du Rodrigue du Français des Gains, je peux servir sa compétence et sa information qui sont acquises aujourd'hui. Là, quand je parle au terrain, ça pourrait être comment dire, faire la sensibilisation auprès de les jeunes, les méfaits, les conséquences de la drogue.
0: Le Youth Council Against Drugs se veut avant tout une plateforme d'échange, de dialogue et d'action permettant aux jeunes de jouer un rôle actif au sein de leur communauté, soit une nouvelle génération d'ambassadeurs qui fait de la prévention un outil essentiel dans la lutte contre la drogue à Rodrigue.
1: Le Youth and ICT Programme initié par la Rodrigue's Information Technology Association, RITA, est en bonne voie. Après 2 mois de formation théorique en informatique proposée à travers les 6 régions de Rodrigue, les organisateurs sont passés à une autre étape. La 50aine de stagiaires ont eu une séance pratique sur le graphic design à l'ICT Center for Excellence à Camp-du-Roi. Des connaissances que les bénéficiaires comptent mettre à profit. Stacy Speville et James Kevin Augustin, 2 bénéficiaires du Youth and ICT Program.
5: On apprend beaucoup à faire, comme on apprend qui est un designer, un proportion avec un élément. Pour moi, on apprend qu'on est comment faire un poster.
6: Moi, je suis un guide touristique et je me décide pour aller vers sa cour là parce que les outils informatiques c'est un outil qui est très très très important. Et pour sa cour là, il demande déjà pour faire beaucoup de publicité, bonne visibilité sur Internet. Je finis par apprendre déjà comment servir un computer pour faire un graphic design, car besoin de créer un poster, tout ça, un flyers.
1: Dans l'autre partie de l'actualité, comment préserver les marges de profit tout en appliquant les nouveaux prix des produits subventionnés depuis juillet dernier? Ces questions étaient au centre des discussions hier au siège de la Price Fixing Unit de la Commission du commerce à Montlubin. Une équipe du ministère de tutelle est actuellement dans l'île dans le cadre d'une mission de sensibilisation et d'inspection. Elle a rencontré les commerçants afin d'échanger sur l'application des nouveaux prix et de recueillir leurs doléances. Il s'agit de la 2e mission de cette équipe à Rodrigue depuis mai dernier. La Price Analysis and Monitoring Division suit de près l'application des nouvelles mesures nationales, notamment celles concernant les produits subventionnés. Pour l'officier en charge de cette unité, le marché rodriguais présente des réalités particulières qu'il faut prendre en considération afin d'apporter des réponses adaptées aux difficultés rencontrées. On écoute Rajiv Pidaya, aussi en charge de la division

0: de l'analyse et du suivi des prix au ministère du Commerce et de la Protection des consommateurs.
1: Ça qui est commerçant, il fait nous comprendre la marge de profit, oui, il y a un problème, mais il y a un autre problème plus important, qui est plus grave, qui ça, par exemple, l'approvisionnement. L'approvisionnement, c'est un problème pour les commerçants, dans le sens qu'ils ne pas réussi à gagner un produit à temps. Et aussi, s'il y a un produit qui se pisse, ils ont peut-être déplacé, aller, il y a là l'immense marge de profit. Hein. Finalement, nous retrouvons notre produit en plus profitable. Et tout à fait, nous pourrions remonter l'information avec le ministère que nous trouvons une solution pour soulager les commerçants.
0: Et puis, kitesurf en retour à Madagascar avec cette fois le statut de champion en titre. Jean-Anaël Léopold, le Lot, participe à la 5e édition du FestiKite prévu à la baie de Sakalav à Diego Suarez du 14 au 16 août prochain. Vainqueur de la précédente édition en 2025, le kitesurf Rodriguez remettra son titre en jeu face à des concurrents venus de différents horizons. À l'approche de ce nouveau rendez-vous, le feeling est bon et l'état d'esprit au beau fixe. Au-delà de la recherche d'une nouvelle performance, Jean-Anaël Léopold entend surtout représenter dignement Rodrigue sur la scène régionale. Il se dit prêt à affronter une nouvelle fois les conditions de navigation malgache et les meilleurs riders engagés dans la compétition. On écoute Jean-Anaël Léopold, le Lot, le champion du FestiKite 2025.
2: Il y a plusieurs disciplines, il y a le slalom, il y a le big air, il y a le windfoil, il y a la planche à voile aussi. Là, je peux aller pour défendre mon titre. Il y a un titre qui est là, moi, mon titre qui est aidé. Et je vais défendre pour Rodrigue. Et préparation, côté préparation, correct, mentalement, correct. Là, nous sommes dans le du vent et les jours, j'ai pour qu'il y ait déroulé.
0: Ce qui nous amène au rappel des titres pour refermer cette édition. Quinze entrepreneurs reçoivent plus d'1,4 million de roupies dans le cadre du Technology Acquisition and Modernization Scheme. 17 bénéficiaires de l'Agricultural Grant Scheme ont reçu leur billet d'avion pour participer à un programme d'échange à Maurice. C'était lors d'une cérémonie hier au Centre pour le développement soutenu et intégré à Contouroblas. Le Rodrigues Youth Council Against Drugs compte un nouvel exécutif constitué de 15 jeunes. Ces derniers suivent une formation de 3 jours afin de porter la voix des jeunes dans la lutte contre la drogue à Rodrigues. Youth and ICT Program, après 2 mois de formation, une cinquantaine de jeunes s'initient au graphic design à Camp-du-Roi. Et puis kitesurf, nouvelle participation de Jean-Anaël Léopold, le Lot, à la 5e édition du FestiKite à Madagascar du 14 au 16 août prochain. Le champion 2025 du FestiKite va y défendre son titre. Voilà donc pour ce journal. Madame, Monsieur, je vous remercie d'avoir été à l'écoute en ce vendredi matin. Restez avec nous, on se retrouve après une courte pause pour les nouvelles des sports.

6h passées de 14 minutes après les nouvelles locales. On enchaîne avec les nouvelles des sports en ce vendredi matin. Madame, monsieur, rebonjour à ceux qui nous rejoignent à l'écoute en ce vendredi matin. Bonjour à vous et merci d'être à l'écoute. On commence avec les sports sur le plan local avec tout d'abord cette nouvelle en basketball. La sélection des moins de 21 ans, composée de 13 joueurs, a mis le cap sur Maurice pour participer au tournoi Next Gen, prévu donc la troisième édition de ce tournoi, prévu ce week-end à Maurice, donc ce samedi. Et ce tournoi aura lieu au gymnase de Phoenix. Notre sélection est accompagnée des coachs Perrine Johnson et de Kendro Evnor, ainsi que de l'arbitre Haynes Gary Cosby Augustin. Donc cette compétition réunit une douzaine d'équipes durant ce week-end au gymnase de Phoenix. Donc pour la compétition de la nouvelle génération de basketball. Sinon, ce résultat à suivre en football local avec le tournoi interdépartemental de la police qui s'est poursuivi cette semaine, mercredi, sur le terrain de la ferme. L'équipe de la prison a pris la mesure de celle de la commission de l'éducation sur le score d'1-0.

0: Sinon, à l'étranger, c'est bien sûr le mercato qui agite la planète football en cette intersaison, avec tout d'abord du côté du Paris Saint-Germain. Selon les informations de l'équipe, le PSG ne veut pas brader son ailier, Bradley Barcola. En effet, la direction parisienne ne compte pas vendre l'international français à un prix inférieur à ceux de Morgan Rogers, soit 137 millions d'euros, ou encore Elliot Anderson, 135 millions d'euros, parti cet été à Chelsea pour Morgan Rogers et Manchester City pour Elliot Anderson. Pour sa part, Liverpool, le principal intéressé, aurait proposé une offre de quelques 100 millions d'euros, refusée par le PSG. Sinon, du côté des champions d'Angleterre, Arsenal fonce sur le défenseur central Ezri Konsa. Alors que le dossier Bruno Guimaraes est en passe d'être bouclé, Arsenal est toujours à la recherche d'un défenseur central pour pallier l'absence de longue durée de William Saliba. Selon le Daily Mail, les Gunners auraient jeté leur dévolu sur Ezri Konsa, dont le contrat avec Aston Villa expire en 2028. Une offre de 70 millions a déjà été envoyée de la part d'Arsenal, refusée par les Villains qui en attendaient bien plus pour accepter de se séparer de l'international anglais. Et donc, alors que le départ de Bruno Guimaraes n'est plus qu'une question de temps, Newcastle s'active pour retrouver le remplaçant du Brésilien. Selon le quotidien portugais Record, les Magpies auraient identifié Victor Froholt comme le profil idéal pour prendre la place de Guimaraes au milieu de terrain. Néanmoins, s'attacher des services du Danois va coûter cher, puisque dans son contrat existe une clause d'une valeur de 74,5 millions de livres et Porto ne lâchera pas son milieu pour un montant inférieur, selon le média portugais. Voilà donc pour l'essentiel des nouvelles des sports en ce vendredi matin. Madame, monsieur, merci de votre attention. Passez une très bonne journée. Je vous laisse en compagnie de Caron pour la deuxième heure de votre matinale Lévé Rodrigue.
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3: Si c'est à 19 sur les ondes de Rodrigue FM, merci Henri Nelpi à lui pour le grand journal ainsi que la page sportive. Nous allons retrouver tout de suite le WPC Gentil pour votre rubrique Inforoute. Bonne écoute.
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6h23 sur les ondes de Rodrigue FM. Merci à WPC Gentil pour la rubrique Inforoute et c'est tout de suite le nouveau message d'anniversaire.

Bon, c'est un joyeux anniversaire, Jasmine, de la part de Kerstin et de toute la famille, lui, de Soupir. Et moi, c'est un bon anniversaire à Félicia de la part de son doudou Sarah de Grand Rapprochement.

Et bon et heureux anniversaire à Françaises de Baie du Nord qui est sur l'Oise. 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Et en ce jour spécial, je me souhaite un bon anniversaire à mon grand soeur Eric Gaïs au 22 ans aujourd'hui. Je me souhaite qu'il bon Dieu protège dit toujours. Demandez par son maman Christiane ainsi que son grand-mère Mériel, son grand-père Yano. Et demandez aussi par son ma tante Noémie et Arline de Le Chou qui souhaite tout le meilleur. Et à tous ceux qui fait Gaïs, je te la dit. Un très bon anniversaire de la part de toute l'équipe présente ce matin. Stino Prosper à la technique, à la production Marie-Daniel Perrine Meunier, à la rédaction, vous l'avez entendu, Henri Noël Pi à lui, à la logistique, à Cédric à Élisée. La 25 saison de Rodrigue FM, allez les amis, nous lever, si nous faisons le travail, si nous faisons le guet des animaux, nous faisons l'implantation, nous faisons commence 20 tâches ménagères, et aussi nous faisons prendre nous transport, nous allons débrouiller, nous allons tracer nous la vie, et aussi merci à ceux qui écoutent nous depuis tôt ce matin, qui paient atteindre notre élève

pour Andelacour apprennent service de nuit. Et nous allons tout de suite retrouver Stéphane Brocker pour notre rubrique de ce mois d'août 2026, consacrée à la sensibilisation contre la drogue. Bonne écoute.

0: Bonjour à tous et bienvenue dans notre rubrique de ce matin. Tous les vendredis de ce mois d'août, nous prenons avec nous le groupe Crack Anti-Drogue qui vous donne nous plus bonne précision l'Obana Drogue. Et ce matin, nous prenons avec nous le programme manager du groupe Crack, donc M. Jean-Paul Samoisi, qui vous explique nous c'est quoi la drogue.
1: Alors, la drogue, c'est tout simplement un produit qui, quand Dimon prend lit, elle modifie le comportement. C'est-à-dire quand la personne prend lit trop beaucoup, trop souvent, la côte lui perd du contrôle. Et quand il perd du contrôle, donc, il y a un impact, tout ce qui est autour de lui, c'est-à-dire, il peut avoir un impact sur la famille, il peut avoir un impact économique, c'est-à-dire, moins l'argent pour rentrer la case, plus l'argent pour aller dans un produit qui, dit, on a consommé. Et derrière ça, quand il y a un problème économique, nous, on appelle ça une violence économique, parce que la personne n'est pas pérée gagner l'argent pour être capable de subvenir à ce besoin. Il est là que beaucoup de problèmes viennent. Quand Dimoun là, il y a quelqu'un qui abuse le ban produit, il vient quelqu'un égoïste parce qu'il pense ici tout seul. C'est-à-dire, il préfère pas prendre une boîte de fromage, ça c'est dealé par exemple, parce qu'il, 10% de l'argent pas manqué pour être capable de gagner ce produit.

Merci à Stéphane pour cette rubrique et un petit coucou de l'équipe ce matin, notamment Madame Mala qui ne tient moi pas bien, dit un bonjour, qui dit aussi Aline commence à prendre son service tôt ce matin pour mettre nous dans Corée. Et encore une fois, un bon courage à ceux qui peuvent sortir de la go, qui peuvent aller rôde de la vie. On vous accompagne jusqu'à 21h ce soir. Tout de suite, la vibe, Lock and Key, Mary Jane Gaspar, et un medley Timambo, au plus bien de nous autres, le peps, le kickstand du matin, c'est Lévé Rodrigue, la fréquence des stress, 87.3 Rodrigue FM.

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2: C'est 43 sur les ondes de GFM. Nous passons tout de suite aux annonces et communiquer. 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

0: 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Dans le cadre du 55e anniversaire du CSS, Comité Village Montplaisir et Malabar, peut organiser une Family Fun Day qui peut avoir lieu samedi le 8 août à partir de 10h30 dans le centre communautaire Montplaisir. Communauté Village Montagoya invite tout villageois pour l'Assemblée Générale samedi le 8 août à partir de 10h30 au côté centre village. 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
0: On nous prie d'annoncer le décès de M. Frédéric Vaillaveri. Le décès de M. Frédéric Vaillaveri, aussi connu sous le nom de Fred Marchand-Mine, est âgé de 64 ans. Le convoi mortuaire sortira de chez sa veuve, Créola Vaillaveri, à Songe. La date et l'heure des funérailles vous seront communiquées ultérieurement. À cette famille endeuillée, l'MBC et toute son équipe présente ses plus vives sympathies.

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2: Si c'est 51 sur les ondes de Rodrigue FM, voici le bulletin de la météo émis pour Rodrigue à 4h30 ce vendredi 7 août 2026. La situation générale des alizés modérés et perturbés du secteur est circule sur la région. Prévision pour les prochaines 24 heures. Mi-couvert devenant parfois nuageux avec des pluies fines. La température maximale sera entre 25 et 27 degrés Celsius au cours de la journée. La température minimale sera entre 20 et 22 degrés Celsius cette nuit. Le vent soufflera du secteur est de 20 à 30 km heure avec des rafales de l'ordre de 60 km heure. Mais à faute de la des récifs avec des houles du secteur est de l'ordre de 3 mètres. Les sorties haute mer de même que dans les lagons de l'Est et du Sud sont déconseillés. Pour ce qui est de la pluviométrie, sur les dernières 24 heures du 6 août 2026 à 4 heures jusqu'au 7 août 2026 à 4 heures, c'est établi comme suit. Pointe Canon 6.0 mm, plaine corail 2.0 mm, montagne du sable Songe et rivière Banane non disponible, patate Théophile 1.8 mm. Nous allons tout de suite passer aux horaires des marées. Marée haute 6h06 et 18h55, marée basse 12h10 et demain 2h16. Le soleil s'est levé aujourd'hui à 6h13 et nous dira au revoir à 17h32 cet après-midi. Et c'est le bulletin de la météo émis pour Rodrigue à 4h30 ce vendredi 7 août 2026. Et Monozot, maintenant lecteur bulletin PC qui finit tiré pour Rodrigue à Zordi, vendredi 7 août 2026, 4h15. Allez, talons la mer pendant la prochaine 24h pour Enaen, Détilapli, du vent pour souffler depuis secté à l'est vers 30 km avec Ban Rapal 60 km heure. Dans Lagon l'Ouest et Cléno, la mer praticable, les Candéos brisants et Lagon l'Est et Glécide, la mer pas praticable et la Ban Naoul depuis l'Est, environ 3 mètres de haut brisant, Ban sortir de haut brisant et dans Ban Lagon l'Ouest et Glécide déconseillé. La marée haute 6h06 et 18h55, la marée basse 12h10 et demain 2h16. C'était Bulletin PC qui fait tirer pour Rodrigue à Zordi, vendredi 7 août 2026, 4h15.
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2: Il est 6h54 sur les ondes de Rodrigue FM. Allez les amis, nous lever pour attaquer cette dernière journée de la semaine travaillée. On est aux portes du week-end et aujourd'hui qui se radio P réserve Zot. Voici venir le programme avec Stéphane Boncœur.
3: Bonjour à tous, bonjour à toutes et excellent réveil à Zot tout. Et c'est avec un immense plaisir qui m'aurait trouvé zot pour nous guetter ensemble, qui mène l'émission zot pour gagner l'occasion d'écouter le Rodrigue FM en ce vendredi 7 août 2026. Et sans plus tarder, nous allons découvrir ça ensemble. Alors nous commencer comme à l'accoutumée à 9h avec zot flash en créole. Et juste après, c'est Miss Calamel qui pourrait trouver zot pour zot l'émission consacrée à la gente féminine rodriguez, portrait d'elle. Et au courant de l'émission, zot pour un témoignage de Madame Sharon Momus, une habitante de Campentade, qui, par ce témoignage, qui fait rien pour autant, pour madame, qui se bouger, se tracer, pour qui se capable qu'elle ait une meilleure la vie. À 10h, juste après le flash en anglais, c'est l'émission Côte Noire à l'intérieur de nous-mêmes, en compagnie de Bunda, dans l'émission Méditation en ondes. À 11h, place au slow dans l'émission Nostalgie en note pour permettre de passer une excellente fin de matinée.

À 12h, juste après le journal de la mi-journée, c'est l'émission Fréquence du Midi avec The Band Dédicace. Si jamais vous envie d'un instant en particulier, vous permettez de passer une excellente heure de déjeuner. Le numéro à retenir, c'est le 5-2-5-1-6-0-6-3. 5-2-5-1-6-0-6-3 pour The Band Message. À 13h, jouez avec la MBC Rodrigue FM et ton pour report Band Super Cadeau dans notre émission de jeu The Game. À 14h, juste après le flash en créole de l'après-midi, c'est l'émission que nous écoutons ou réécoutons Bonne Santé des années 60, 70 et 80, Mémoire en mélodie. Puis à 15h, nous prenons nos valises et nous allons à la destination de nos planètes bleues, ban capitale, ban pays, dans cette émission Carnet de voyage. À 16h, juste après le flash en français, pour Ben Dimoun qui rate l'émission Portrait d'elle de ce matin, je pourrai l'occasion réécouter. À 17h, c'est notre grand format en compagnie de Christelle, qui prenne avec lui l'entraîneur qui permet à ce Ben élève pulvérise Ben Record National. C'est monsieur Fabio Ramsamy. À 18h, juste après le journal en créole, c'est l'émission Escapade Océan Indien en compagnie de Christelle qui promène nous à la découverte de la musique séchelloise. À 19h, c'est l'émission Couleur nous îles consacrée à nos banartistes. Et bien sûr, pour terminer comme il se doit, cette belle soirée de variété musical. Voilà, c'était notre programmation en ce vendredi 7 août 2026. Nous souhaitons une excellente journée. Bon week-end en avance et excellente écoute de la MBC Rodrigue FM.

Merci beaucoup à Stéphane et nous arrivons bientôt en terme de cette émission Levé Rodrigue qui nous espérait inégay ce début de journée. Nous pour quitte nous à paix pour mieux nous retrouver à 9h avec les Seychelles Joseph Sinon Sanou Sega. Bonne journée à ze tout et très bonne écoute de la MBS Rodrigue FM. Encore une fois, un grand merci à toute l'équipe présente ce matin. Sur Prosper à la technique, à la rédaction, Stéphane Noël, puis à lui, à la production, Maïdra Daniel, Perrine Meunier, à logistique, Cédric Élisée, et bien sûr, à Madame Mala et son sourire qui commence maintenant dans Corée ce matin. Et c'est parti pour les Seychelles. Salut, ces gars!

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1: Bon vendredi, il est 7h.

0: distribution d'eau dans plusieurs régions du pays.
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0: Vous l'avez entendu, nouvel exploit pour la Mauricienne Kim Lacour Piénard sur le Tour de France femme. La championne mauricienne a remporté hier la 6e étape entre Montbrison et Tournon-sur-Rhône malgré une journée mouvementée. Contrainte de changer de vélo après un problème mécanique, elle est revenue. Donc elle est aussi parvenue à revenir dans la course avant de rejoindre l'échappée et de s'imposer au sprint. Une nouvelle victoire de prestige pour Kim Lecour-Piénard. Elle s'est exprimée juste après son succès lors de la conférence de presse. D'après course, on l'écoute.
2: Yeah, Elisa closed me down, but then when Liana Marcus made an attack from the back, I knew it was going to happen because that's the only way she can win a race like this. And I had to close the gap myself, and I was really, really dead. 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I will never give up after this big effort my team did. 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
0: Et l'Assemblée nationale est en vacances depuis mardi soir, mais l'actualité politique se poursuit. Après la démission de Diolé Jonga du poste de leader de l'opposition, la question de la succession s'est rapidement posée. C'est finalement Chetan Babulal, membre du Front militant progressiste, qui a été choisi pour lui succéder. Explication avec les commentaires de Pranav Biari.
3: Le député de la circonscription numéro 10 estime avoir les compétences nécessaires pour assumer cette responsabilité. Le FMP est à ce jour le parti qui compte le plus de députés au sein de l'opposition, soit 3 élus. Hier après-midi, Diolé Jonga, l'unique député du MSM siégeant dans l'opposition, s'est rendu à la State House. Il y a remis sa démission comme leader de l'opposition, un poste qu'il occupait depuis 20 mois. De son côté, Adrien Duval du PMSD a aussi démissionné de ses fonctions de whip de l'opposition et de président du Public Accounts Committee. Par ailleurs, le FMP et Diolé Jonga tiendront chacun une conférence de presse ce samedi.
0: Et vous l'aurez compris, Chetan Babulal est officiellement le nouveau leader de l'opposition. Il a été désigné à cette fonction par le président de la République, Daram Gokul. Dans un communiqué émis hier, jeudi 6 août, la présidence a également annoncé avoir accepté la démission de Diolé Jonga, qui occupait jusqu'ici ce poste. Écoutons le nouveau leader de l'opposition.
4: C'est sa responsabilité. Là, vous travaillez pour le pays. Vous faites déjà fait mon travail comme parlementaire, posez-moi une question et là, travaille pour la population. Veuillez que le gouvernement fasse ce travail pour bien faire.
0: Et la désignation d'un leader de l'opposition est encadrée par l'article 73 de la Constitution. Il revient au président de la République de désigner la personne appelée à occuper cette fonction. Mais comment cette prérogative constitutionnelle s'exerce-t-elle? Élément de réponse avec l'ancien vice-président de la République, Rauf Bunden, au micro de Shehzad Jumen, juste avant la nomination de Chetan Babulal.
5: D'après la Constitution, il y a où c'est le leader de Parapsila qui est président pour nommer comme leader de l'opposition. Il y a une partie maintenant de 3 députés. Alors le banal de décider les autres, un tel qui nomme, bien nomme leader de l'opposition. Ce qui va arriver, le président. Après consultation avec le speaker, il peut nommer M. Babulal, si ça le désir, ce nouveau parti-là, qui est Babulal, leader de l'opposition, il peut gagner.
0: Et Véronique Legovine a été autorisée à quitter hier les locaux de l'ATSU de Rosil après plusieurs heures d'interrogatoire. À ce stade, aucune accusation n'a été retenue contre la députée. Selon son avocat, maître Shafik Chatter, les enquêteurs l'ont notamment interrogée au sujet d'un véhicule enregistré à son nom, dans lequel des traces de cannabis auraient été relevées. Elle a également été questionnée sur ses déplacements à la Réunion. L'ATSU et la gendarmerie réunionnaise enquête conjointement sur un présumé trafic de 155,7 kg de cannabis entre La Réunion et Maurice. Le point avec Lovina Sophie et Hachi Bachou.
6: Véronique Legovinde est arrivée peu après 9h30 dans les locaux de l'ATSU de Rosil. Les enquêteurs l'ont interrogée

0: Tu as le SUV enregistré à son nom et examiné par la police dans le cadre de cette affaire. Des traces de cannabis y auraient été découvertes. La députée aurait produit des documents bancaires montrant qu'elle avait contracté un prêt pour acheter le véhicule. Elle aurait également expliqué qu'elle ne l'utilisait pas puisqu'elle dispose d'un véhicule de fonction. Véronique Le Govind aurait aussi indiqué qu'elle ne vivait plus sous le même toit que son époux depuis quelque temps en raison de problèmes conjugaux. De son côté, Gulshan Govind a de nouveau été interrogée ce jeudi. Les enquêteurs se sont notamment intéressés au plant de cannabis saisi à son domicile. Il aurait affirmé être un consommateur et non un cultivateur. Selon sa version, le cannabis était destiné à son usage personnel et il avait l'habitude d'en consommer sur le toit de la maison à l'insu des autres occupants. L'enquête sur ce présumé trafic de cannabis se poursuit. Les avoirs du couple font également l'objet d'un examen par la Financial Crimes Commission.
1: La Central Water Authority a revu depuis deux jours les horaires de distribution dans plusieurs régions du pays. Alors que la situation reste difficile dans le nord et l'est, l'eau est désormais distribuée de 4h à 7h, puis de 16h à 19h, dans le sud de 5h à 8h, puis de 17h à 19h. À part lui, la distribution se fait de 4h à 8h et de 16h à 20h. Ces nouveaux horaires représentent une réduction de 2 heures de distribution par jour jusqu'à nouvel ordre. Les restrictions déjà appliquées depuis le 17 juin dans les plaines Willems, à Moka et dans une partie de Rivière-Noire restent en vigueur. Et puis, l'éléphant de mer du sud aperçu à Les Salines reste sous surveillance. Le junior ministre à l'économie bleue, Fabrice David, s'est rendu sur place mercredi. À son arrivée, l'animal avait toutefois déjà regagné la mer. Selon lui, l'éléphant de mer pourrait alterner entre la mer et le rivage pour se nourrir et récupérer. Les équipes du ministère poursuivent leur surveillance. Si l'animal reste dans la région dans les prochains jours, les autorités pourraient l'accompagner vers la haute mer afin de favoriser son retour vers son habitat naturel. Écoutons le junior ministre Fabrice David.
2: On fait quand même tenir à venir sur les lieux pour voir effectivement l'éléphant de mer n'est pas là en ce moment. Il est possible qu'il y ait fait le va-et-vient, aller-retour. Côté Pial Nourili, peut-être Livine Repose-Li ici après. On va tenir à partage avec d'autres qui m'ont raffiné une vigne tout seul. On vient dire avec le directeur des fisheries et aussi un scientifique de nos centres de recherche à Albion. Et Zofine confirme moi qu'ils ont pour compte faire le monitoring. Et si jamais, à l'issue de plusieurs jours, l'éléphant de mer, toujours dans les parages ici, de là nous pour accompagner, qu'il y retrouve le chemin de la haute mer, ils m'ont référé un appel au public. Vous connaissez la curiosité, bien sûr, mais nous pensons le bien-être de l'animal, nous pas venir trop près, s'il est là, nous pas coster, nous pas stresser, on est capable de rester au calme et retrouver la famille de son côté bientôt.
1: Actualité à l'étranger, à présent aux États-Unis, Meta a condamné à verser 567 millions de dollars supplémentaires. Un juge du Nouveau-Mexique estime que le groupe n'a pas suffisamment averti le public des dangers que ces plateformes pouvaient représenter pour les enfants. La somme sera placée dans un fonds destiné à réduire ces risques avec les sanctions déjà prononcées dans cette affaire. Meta devra payer au total 942 millions de dollars. C'est ce qui nous amène à la fin de ce journal. Merci d'avoir suivi. Vous allez retrouver Vikash Bagherati dans un instant pour le journal des sports.
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4: Merci à Adrien Vallère qui nous a présenté le journal de la matinale Place Sport. Nous démarrons ce journal des sports justement avec le Tour de France Femmes et il s'est passé ceci à l'arrivée de la 6e étape hier soir.
5: La championne de l'île Maurice qui lance, ça y est, Kim Lecourt qui lance le sprint et Célia Géry qui est en position idéale. Attention à Puck Peeters qui fait l'extérieur. La néerlandaise Puck Peeters en première position.
6: Elle a pas les jambes Géry.
5: Mais attention, Puck Peeters qui est toujours devant. Puck Peeters, Kim Lecourt, Cédric Carvalho et la victoire de Kim Lecourt ici à Tournon-sur-Rhône. Ouais. La deuxième de sa carrière, un an après Guéret. Et Kim Lecourt qui s'impose ici à Tournon-sur-Rhône.
4: C'est un véritable exploit pour notre compatriote Kimberly Lecourt-Piennard, dont la saison aurait pu ne jamais décoller après sa fracture au poignet sur le Tour des Flandres.

0: Flandre, d'où cette joie immense après avoir passé cette ligne d'arrivée en vainqueur, en dominant des cadors du circuit, dont une certaine Lorena Wiebes, considérée comme imbattable sur les sprints massifs. La lauréate de Liège-Bastogne-Liège 2025 a tout fait pour l'emporter et elle l'a remporté donc haut la main. Une victoire d'étape, nous dit-elle, a une saveur particulière, plus que n'importe quel bon classement au général. Nous l'écoutons avec une traduction assurée par nos confrères de France Télévisions.
1: La course était folle. J'ai eu un souci mécanique dans la descente avant la dernière ascension. On était loin, mais mon équipe a été magnifique. Elle m'a ramené, doucement mais sûrement, dans le peloton. Je suis revenu au sommet de la dernière ascension. C'était un énorme effort. C'était très dur. J'étais à ça de renoncer, mais je ne pouvais pas abandonner après le travail qu'avaient produit mes équipières. Remporter une étape sur le Tour de France, c'est vraiment spécial. Les gens ne se souviennent pas des filles qui terminent dans le top 5 ou le top 10, mais ils se souviennent des vainqueurs d'étape.
0: Voilà une performance qui vient illuminer une saison sans éclat jusque-là. À 30 ans, Kimberly Lecour-Piennard s'offre sa deuxième victoire d'étape sur la grande boucle. Elle a devancé hier Cédrine Kerbaol et Puck Peeters. Au classement général, la Suissesse Marlène Reusser domine toujours avec 12 secondes d'avance sur la Néerlandaise Demi Vollering. Kimberly, pour sa part, est à la 9e place, à 3 minutes 26 du maillot jaune. Le Tour de France Femmes poursuit sa route aujourd'hui dans les Alpes, avec la 7e étape reliant la Voulte-sur-Rhône au Mont Ventoux, véritable point d'orgue de cette édition avec ses 144 km. Le départ sera donné à 14h50, une étape à suivre en direct sur MBC15. Autour de la Réunion, moins de chance par contre pour notre compatriote Tristan Hardy. Il perd le maillot jaune qu'il portait depuis le début de la compétition, cela au terme de la 3e étape et de cette malheureuse chute alors qu'il était proche de l'arrivée. Anthony Potin en a profité pour faire d'une pierre deux coups, remporter l'étape et endosser le maillot jaune de leader. Le point dans ce reportage de nos confrères de Réunion la Première.
2: Coup de théâtre à quelques mètres de l'arrivée de la 3e étape du Tour, longue de 126 km entre le tampon et le tampon. Le maillot jaune change d'épaule, il est désormais sur celle du Réunionnais Anthony Potin. Cette passation de pouvoir s'est jouée sur un fait de course. La chute de Timothy Gonzalez entraîne celle de Tristan Hardy, le Mauricien jusque-là leader du Tour. Conséquence directe, Anthony Potin à la lutte dans le finish fonce sur sa deuxième victoire d'étape et enfile par la même occasion le maillot jaune de leader.
3: C'est des circonstances que j'aurais pas souhaité. Hein. Il y a quand même Tristan et Timothy qui tombent. Faut après c'est le vélo, mais bon. C'est pas la façon dont j'aurais espéré, mais bon, voilà, moi je n'ai pas de regret. J'ai gagné l'étape et en bonus le maillot jaune.
2: Le grand perdant du jour, le Mauricien Tristan Hardy, fair play sur la ligne d'arrivée. Sa chute lui coûte sa place de leader.
4: C'est pas une erreur, c'est pas de ma faute quoi.
5: Qu'est-ce qui s'est passé?
4: Timothée a pris le virage trop vite et il est tombé, j'étais derrière lui. Enfin j'étais à droite de lui, il est tombé. Et...
5: Vous avez été entraîné du coup?
4: Oui. Et comme c'est en montagne, il n'y a pas la règle des 3 km, donc je perds le maillot, mais c'est comme ça.
2: Quelques kilomètres plus tôt, un groupe de 8 coureurs s'extirpe du peloton. La bataille fait rage dans la montée finale vers le tampon. Dans ce groupe, les favoris. L'issue de cette étape chamboule le classement général.
6: Donc Anthony Potin qui décroche ce maillot jaune devant Guillaume Deveillé et puis Anthony Chamerat-Dumont avec crédité tous les deux de 7 secondes. Et c'est le grand perdant du jour,
0: Tristan Hardy. Journée décisive aujourd'hui avec deux étapes au programme. Voici les détails.
2: Deux étapes au programme, un contre-la-montre entre Saint-Pierre et la Petite-Île, long de 9 800 km. Cet exercice dessinera le profil de celui qui pourrait être le futur vainqueur du Tour. L'après-midi, 5e étape, Petite-Île Saint-Benoît, 79 km. Pas de difficulté particulière si ce n'est le sommet de la rivière de l'Est à gravir, un sommet que les coureurs connaissent déjà.
0: Tristan Hardy, désormais quatrième au classement général, à 17 secondes du meneur. Football à présent, c'était la journée du Real Madrid hier. Quelques heures après avoir officialisé l'arrivée de Yann Diomandé, le club espagnol a annoncé la fin de son autre dossier prioritaire, la prolongation du contrat de Vinicius Junior. À un an du terme de son précédent bail, le Brésilien a rempli avec la Casablanca jusqu'en 2032, de quoi mettre fin.

0: donc aux rumeurs de départ de l'ailier. Le Paris Saint-Germain officialise pour sa part la signature de Magnès Akliouche. Comme attendu, l'ailier droit de 24 ans a signé un contrat de 5 ans avec les doubles champions d'Europe en titre. Un contrat jusqu'en 2031 et Monaco va récupérer 50 millions d'euros dans l'opération pour le joueur formé au club. L'international français de 10 sélections et un but portera le numéro 11 dans le club de la capitale. Et puis, réuni ce jeudi, le comité exécutif de la Confédération africaine de football a annoncé avoir réaffirmé à l'unanimité son soutien au président de la FIFA, Gianni Infantino, très contesté, comme vous le savez, après son projet de privatisation de la Coupe du Monde, une position à l'opposé de celle partagée par l'UEFA et la CONCACAF. Ce qui nous amène à la fin de ce journal des sports. Merci et très bonne journée à toutes et à tous.
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3: On nous prie d'annoncer le décès de Madame Marie-Brigitte Wong Yong-Chin. Madame Marie-Brigitte Wong Yong-Chin, née Chok Wing, aussi connue sous le nom d'Awan, âgée de 86 ans. Le convoi sortira de la chapelle ardente de Moura, Petite Rivière, aujourd'hui à 9h30 pour se rendre dans l'église de Montroche et de là au cimetière de Saint-Jean. Le décès de Madame Dominique Hao Kim Fong, Madame Dominique Hao Kim Fong, née Kun Pak Ming, âgée de 62 ans, le convoi sortira de la chapelle ardente de Moura, Petite Rivière, aujourd'hui à 10h15, pour se rendre dans l'église Immaculée Conception à Port-Louis et de là à l'incinérateur de Bois-Marchand. Le décès de M. Thierry Daugé-Riou, âgé de 48 ans. Le convoi sortira de la chapelle ardente de Juliette à GSS Road à Goodlands. Aujourd'hui à 10h30, pour se rendre dans l'église de Marie-Reine de Poudre d'Or et de là au cimetière de Poudre d'Or. Le décès de Madame Marie-Muriel Collard, âgée de 95 ans. Le convoi sortira de son domicile à Impasse Gobine à Castel, aujourd'hui à 11h, pour se rendre à la basilique de Sainte-Hélène, à Curpy, et de là au cimetière de Saint-Jean. Le décès de M. Joseph Laval, aussi connu sous le nom de Raymond, âgé de 87 ans, le convoi sortira de son domicile au numéro 44, cité Riambel, Suriname, aujourd'hui à 11h pour se rendre à la chapelle de Saint-Joseph à Suriname et de là au cimetière de Souillac. Le décès de Madame Marie-Claude Flores, née Vérou, habitant bloc S03, cité Rochebois, âgé de 61 ans, le convoi sortira de la chambre mortuaire de l'hôpital de Meaux en France, aujourd'hui à 11h, pour se rendre au crématoire de Saint-Souplet en France. Le décès de Madame Marie-Denise Marie, née Étienne, habitant cité Villemain, Beaubassin, est âgée de 85 ans. Le convoi sortira du centre funéraire d'Eliensons à Beaubassin, aujourd'hui à 12h30, pour se rendre dans l'église de Notre-Dame de Lourdes à Rosil et de là au cimetière de Petit-Bel-Air à Maillebourg. Le décès de M. Georges-André Tangwa, âgé de 68 ans. Le convoi sortira de son domicile à Pye Road à Pye, aujourd'hui à 13h, pour se rendre dans l'église de Saint-Vincent de Paul et de là au cimetière de Paille. Le décès de Madame Marie-Josée Soupe, née Tchélène, âgée de 87 ans. Le convoi sortira de son domicile à Robinson Road, à Curpip, aujourd'hui à 13h30, pour se rendre dans l'église de Sainte-Thérèse et de là au cimetière de Saint-Jean. Le décès de M. Luc Clément Gerval, âgé de 95 ans. Le convoi sortira de son domicile à Route Royale, Baie du Tombeau, demain à 12h30 pour se rendre dans l'église de Saint-Malo, à Baie du Tombeau, et de là au cimetière de l'Ouest, à Port-Louis. est le décès de M. Edouard Ning To-hing. M. Edouard

Touring, aussi connu sous le nom de France, habitant numéro 39, avenue de l'Indépendance à Rochebrune, est âgé de 83 ans. Le convoi sortira du centre funéraire de Moura à Petite Rivière demain à 12h30 pour se rendre dans l'église de Notre-Dame de Montroche et de là à l'incinérateur de Chebelle. Nos sympathies aux familles endeuillées.

Farida. Bonjour, bonjour, bonjour et bon vendredi. Et là, moi, nous sommes plus de vendredi là. Hein, man qui travaille, là, content qu'on arrive vendredi. Et man qui pas travaille samedi, plus content encore. Hein, samedi, dimanche. Et nous profitons week-end, nous décourage tout le monde qui pas travaille. Et bon rétablissement à tout le monde qui est malade. Et bon courage encore. Hein, nous j'ai sympathie à tout le monde qui me piège, même membre de la famille. J'ai sympathie. Hein, je disais faux dans la tête. Hein, quand nous piège un membre de la famille. Et alors, le numéro de téléphone pour dédicace. Pour aujourd'hui, là, je suis capable de téléphoner au 52 51 72 69. Hein, téléphoner, je suis capable de téléphoner là aujourd'hui. Parce qu'il y a un petit problème là. La ligne téléphone, l'autre numéro là, 402 80 90, pas pour gagner nous là, pour le moment, on a fait travailler là, faux, là, depuis

Un matin, vous trouvez un peu de travail, le côté de la ligne téléphone, là, hein, le 402 80 90. Là, pour aujourd'hui, je suis capable de téléphoner au 52 51 72 69. Je suis capable de téléphoner, puis je suis capable d'envoyer un petit message, tout. Et le ce numéro-là, je suis capable de passer une dédicace, et l'anniversaire et mariage. Et je commence à bonne abonner, mais moi, une petite dédicace, là. Un bon anniversaire pour Erwin. Erwin, nous souhaitons un bon anniversaire de la part de son camarade et Christine. Christine qui peut souhaiter un bon anniversaire à Erwin. Et bon, l'autre anniversaire encore, un coucou. Non, l'anniversaire même. Un bon anniversaire encore pour Nancy. Nancy de Vacoa. Nancy de Vacoa, nous souhaitons un bon anniversaire de la part de son camarade Ticia qui peut souhaiter un bon anniversaire. Et là, et un petit. Annonce, pas annonce ça, ça bonnet, bonnet, là. Et lui, hommage, nous rend un grand hommage à notre camarade Gilbert, hein, Gilbert Offray, de Maïbou. Hier soir, il perdit sur la moitié, hein, son métier. Et son métier est décédé hier soir. Et il y a le courage, hein, courage à lui. Hein, son métier s'appelle Zosian Foumakou, hein, de Maïbou. Et là, les Côte-Moura, Petite Rivière. Hein, c'est demain qu'il faut faire l'enterrement. Demain 11h, l'enterrement à Maïbou même. Et demain, l'enterrement pour Maïbou. Et là, sur les coups, Côte-Moura, Petite Rivière, un petit camarade capable de rendre un petit visite. Hein? Un petit visite sympathique à notre camarade Gilbert, Offray de Maïbou. C'est pour ça que nous passons peut-être un temps de lit. Quand on est malade, parfois, nous qui sommes malades, là, sur la moitié, qui sommes malades, là, il y a une décédée. Nous avons dit courage, courage à Gilbert, Offray de Maïbou. Et là, nous mettons une jolie santé depuis. Bonne année, mon fini calcaire, bonne année, là.

0: Pardonnez-moi, joli petit mousseau. John Sévalier, nous prend l'appel qui fait rentrer. Et le 52-51-72-69. Allô, allô?
1: Bonjour, mamie.
0: Allô, oui, bonjour.
1: C'est Muriel de Rosil.
0: Muriel de Rosil.
1: Maman. Ça va, mamie?
0: Au rapide?
1: Oui. Vous connaissez mon papa, on nous ancien numéro, mon oublié.
0: Oui.
1: Oui, en réparation.
0: Parce que maintenant, en réparation, là, tout le monde a fait une puissance 10 fils, mais t'as peut-être 10 fils neufs, là.
1: Oui, c'est ma neuf.
0: Vous connaissez, moi, je dis même parfois, quand on dit fraîcher, comme nous, les cours, quand il y a.
1: Oui. Moi, je dis bonjour à toute l'équipe de la radio.
0: Oui.
1: Ainsi à la grande famille de la radio.
0: Ah.
1: Mamie, dis-moi, Wena, Ave Maria, par Laura Beck.
0: Tu as dit Ave Maria par Frédéric François. Ça aussi, mon film, il reste tout là. Scatalaire,
1: oui.
0: Dans l'émission.
1: Non, Scatalaire, ou pour jouer Scatalaire.
0: Pour Frédéric François là, oui, mais c'est pour ce qui est Laura Beck là. Laura Beck là, oui.
1: Oui. Bon, pour dire, pour qui c'est dans sa mamie.
0: Allez-y.
1: Oui, j'aimerais bien dédicacer la chanson que j'ai demandée à Karine et Frédéric Hamilton de Quatre-Bonnes, qui vont fêter le 13e anniversaire de mariage. Samedi 8 août, pour leur fille, Amy,
0: oui.
1: Noëlette, Benoît, Kevin, Kylian, également moi-même, Yoyel Hamilton de Rosil, avec mes meilleurs voeux, quand c'est le mariage et le bonheur de la vie. Ensuite, un petit coucou à Rosemary et Radienne. Je t'habite à la tour clinique. Merci beaucoup, mamie.
0: Ah, merci vous-même, toujours là, quand on fait l'émission.
1: Merci beaucoup.
0: Allez, gros bisous.
1: Allez, bonne journée, mamie.
0: Allez, merci.
1: À bientôt.
0: Bye bye. Bye bye. 402-80-90. Allô, vous pouvez gagner 402-80-90. Moi, réponds. Un numéro pour téléphone, nous, là, 52-51-72-69. Je ne crois pas que téléphone, nous, là, 52-51-72-69. Et pour aujourd'hui, pour aujourd'hui, je ne peux pas téléphoner là. Après, les autres jours, je ne peux pas avoir un message WhatsApp, l'eau, sa numéro qui me fait dire là. Et une dédicace à rentrée. Une dédicace, bonjour, pyjama, bonjour. Qui a envoyé un message là? T'as mon premier message de bien côté, mon ami. C'est Didier des Pamplemousses qui a envoyé un message. Un bon anniversaire pour Sophie L. Amy. De la part de son parrain, Luciano, et de la part de Didier Claudia de Pamplemousse. Je tout souhaite lui un bon anniversaire à Amy. Maman, joli programme là-bas, là, aujourd'hui, vendredi, là. 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Fais-moi jaloux, là. 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Maintenant, petit dia tous les jours. Nous passons un petit message. Donne-nous de l'encouragement. Là, un bon anniversaire encore pour. 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Un bon anniversaire pour Radjen. De la part de son bon camarade qui puisse lui un bon anniversaire. Madame, maintenant, de la part de bon camarade. Qui puisse lui Radjen un bon anniversaire. Et chante qui. Muriel, il demandait par Laura Beck là. Ce titre pas avec Marie, hein, moi, pensez lui. Alléluia, il peut dire là. Ce titre, Alléluia. Mais pas qu'être à 4, pour jouer aujourd'hui même là. Avant 8h, nous mettons tout.

0: c'est Laura Beg. Alléluia, maman. Et Julien, écoute ça quand matin quand pas gain courage là. Elle nous prend l'appel qui peut rentrer, l'autre appel 400. Aïe. Pour aujourd'hui pas 410. Hein? Pour aujourd'hui 52 51 72 69. Nous quitter quel endroit nous aller? Allô allô.
1: Bonjour mamie.
0: Oui, bonjour.
1: C'est Christina de Saint-Pierre.
0: Christina de Saint-Pierre, maman, une capitaine numéro là tout.
1: Ah ben 8-8, ça 8-8, parce que vous pouvez l'appeler depuis grand matin là.
0: Oui, gagne-moi, bon la boîte. Gagne-moi, bon la boîte.
1: Vous attendez seulement, oui, une bon la boîte. Je vous remercie, vous finissez, écoute-moi.
0: Oui.
1: Je vous demande un petit santé Marie pour mon camarade aujourd'hui sur l'anniversaire.
0: Comment y'appelez?
1: Appelle Marie-Michel Thomas, il habite dans le même chemin, écoute-moi.
0: Marie-Michel Thomas, vous faites un gros coucou et bon anniversaire.
1: Et me dit bon anniversaire, bon santé, bon courage, bon maman, bon belle-mère, bon voisine.
0: 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Ah, ça oui, quand on a bon voisine, c'est l'autre même.
1: Voilà, oui. Il y a bon voisine. Il y a les qui toujours me pensent, me prient pour lui, qui nous reste toujours bon voisine.
0: Écoute-moi, écoute-moi, parfois, pas bien, même si mon lycée n'a pas zappé, écoute-moi. Mais quand il y a une bonne voisine, chacun jette un petit coup d'œil aux autres voisines.
1: Bien sûr.
0: Ça, bien, ça.
1: Oui.
0: Quand tu viens de diminuer temps en temps, je peux paraître devant la porte, là. J'ai un petit coup d'œil.
1: Bien sûr. Allez, mamie, on va pas trop tarder, mais ça passe pour les autres.
0: Allez, merci beaucoup, Marolène. Je suis jolie santé.
1: Moi, allez, on passe un jour, tu dis Marie, parce qu'il est dans les dirosiens, ensemble avec moi, lui.
0: Oui.
1: Voilà, un jour, tu dis Marie pour lui, s'il vous plaît.
0: Allez, pas de taga, non, tout en place, là, pas de taga.
1: Merci, mamie.
0: Allez, merci, Christina. Bye bye. 52, 51, 72, 69. Et là, nous faisons un petit dédicace à notre camarade Andriano Cassadin. Puis faire coucou à tout le monde qui connaît. Et mon camarade voisin, voisine, la famille, de la part de Andriano Cassadin. Le petit coucou. Maman, l'anniversaire plein. Un bon anniversaire. Nous souhaitons un bon anniversaire à Mobilcé, Marie-Josée Connette de Quatre-Bonnes. Nous souhaitons un bon anniversaire de la part de son frère Jean-Claude Lebras. Nous souhaitons un bon anniversaire avec son nièce Catherine, avec son dénévé Jamel Lucas, de la part de son belle-sœur Nicole Kerpen Lebras, qui peut souhaiter un bon anniversaire. Et aussi un bon anniversaire pour Prisca. Hein, Prisca, nous souhaitons un bon anniversaire de la part de son la moitié Warren, avec ses deux enfants, avec son maman Christine, son papa Prayed, et son frère Kevin, et son neveu Andriano, et son sœur Prisca. Je tout peux souhaiter un bon anniversaire. Et papa, son papa Pradip. Vous faites un gros coucou Pradip. Et quand tu écoutes l'émission, il est allé 11h au poulain. D'habitude, Asli qui est petit à 11h midi. Mais t'as l'air, moi, j'ai dit, mais pose un tirine, tu passes sur toi bien, je dis, pas faux. Il a l'amour, moi, là, toujours. Et t'as l'air, ici, pareil, hein, entre les midi, des heures, nous allons nous rouler. Si arrivé, ben là, pas fini. Moi, il n'y a pas faux. Moi, là, hein. Moi, je connais dans vendredi. Alors, le petit coucou encore pour. Et nous, tu as courage encore, hein, à Gilbert Offray. Et là, on peut demander. Qui s'en a qu'un mot pour Gilbert Offray de Maïbou? C'est son monsieur qui nous a, sur la moitié. Hein? Moi, nous disons son mari, hein?

Son mari qui mourut, son époux qui mourut, et nous fait du joli courage. 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Il appelle Zeujian, Zeujian Fumaku, hein, de Maïbourg. Ça faisait un petit monde qui a envie aller rendre une petite visite hein, dans l'amour, là. En tout cas, pas à la petite rivière, côté Moura, il est pour là-bas. Et demain, 11h, qui pour l'enterrement à Maïbourg, hein, l'église Maïbourg. Et joli courage encore. Il y a une petite chanson qui dit bien content. Il a dit, ben, ton frère, dis-moi sur la moitié, tu es bien content, chante ça. À chaque fois, il chante ça. Et voilà, quand nous faisons quelque chose avec bon, quelque chose, nous faisons bon pour l'écrire, quand nous pouvons aller ici, et nous ne pas regretter. Hein, ben, qui dit bien content, nous aussi, pareil. Hein, nous ne pas regretter que Dieu soit n'est plus là parce qu'il est bien fait pour nous. Et Dieu a aussi, il passe la parole à travers cette chanson-là.

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1: Numéro de téléphone 52 51 72 69. À vous un petit message. Et vous lire un petit message là. Et aussi, je suis capable de téléphoner ce numéro là aussi. Pour aujourd'hui là. Et nous disons coucou. Un bon anniversaire pour. Un bon anniversaire pour Orvin. Orvin, sur l'anniversaire aujourd'hui. Et nous souhaitons un bon anniversaire. Pas mettre l'endroit. Un bon anniversaire à Orvin. De la part de tous mes camarades qui travaillent. Son camarade Serena. Et aussi son camarade Clifford. Je tout peux souhaiter un bon anniversaire à Orvin. Et le petit coucou encore. Un bon anniversaire pour Solène. Solène Céline. Nous souhaitons un bon anniversaire. Et pourquoi la famille Céline Miss Solène Céline. Bon anniversaire pour Solène, Solène Céline. De la part de sa cousine et Rebecca qui peut souhaiter un bon anniversaire. Et na Divya qui peut écouter nous. Divya de Quatre-Bonnes. 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Ah, super travail. Dans Van, tu peux écouter moi là, maman. 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Tout le monde m'appelle travail dans Van. Et tu radio bien branché là, ça allait là. 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Et un joli petit morceau que j'ai demandé depuis hier. Mon patron, qu'on mette sa chanson là. Ben, nous mettons-le. Je veux dire, reste encore. Mais vous me prenez une dans 10 minutes encore. Après, t'allais me revenir. Mais, puis, il m'en reste encore. Donne ça. Là, le bien que ça l'étend là.

Jolie chanson, hein, Pierre Ozélie, maman, reste encore. Et Alain Ramalho sur Missine, fait sa version cigare. Hein? Et plutôt, on fait je t'écoute lui. 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Coucou à tout le monde qui écoute nous là. Et voilà. Hein? Un petit coucou pour Serge et Floris de Condé-Mas. Et me fait un gros coucou à Serge et Floris de Condé-Mas. Hein? Ben, ici, ne passe pas servir. Ben, cosmo. Hein? Je vais m'espérer. Hein? Tout correct là, hein, tout retourne dans l'autre, quand nous passons dans mon cosmos comme ça, nous prions la prière, faire la prière, hein, pour nous capables de se retirer un peu là-dedans. Il y en a beaucoup de monde qui passe comme ça, hein, pas qu'on gère tous les jours, mais, et nous pensons un peu à mon monde qui est dans la tristesse là, mon moment comme ça, sur la tête fatiguée, hein, dans le stress, la dépression, et il y a tout le courage à ce monde là. Pour nous faire une des arrives, autres, quand je te lève le matin, mais je sens une tristesse dans les autres, même si je n'ai pas de problème de la famille, parfois arriver, hein, je sens une tristesse, mais on a envie de pleurer un bon coup, pas comme ça venir, hein, parfois je sens qu'il y a un problème, une

Tristesse. Mais là, je vous dis, mais je courage à ce moment-là, vous mettez une jolie santé là pour hier, pour terminer l'émission là. 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La 57 là, moi pour apprendre l'appel là, après faire dédicace là. Un dédicace pour. Et. Un coucou pour Julina, Julina qui peut écouter nous là, mon frère, je te fais un gros bisou à tout le monde Julina qui peut écouter nous. Et ça fait plaisir, hein, tu peux écouter radio toi en même temps. Et puis faire l'ouvrage en même temps qui est plus beau que ça là. 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Et Marie-Ange, Marie-Ange de Saint-Pierre, puis de Saint-Paty, à Gilbert, au frère de Maïbou, de la part de Marie-Ange. Et aussi na Rebecca, Rebecca qui soulange, hein, puis de Saint-Paty, à Gilbert, au frère de Maïbou, et nous sommes jolis Saint-Paty. Ah, une santé Marie! On nous connaît qui moins nous était là.

0: 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Bonjour Adrien.
1: Bonjour Sophie, bonjour à tous.
0: Et les titres.
1: Nouvel exploit pour Kim Lecour-Piénard. La Mauricienne remporte la 6e étape du Tour de France Femmes. Tétane Baboulal est le nouveau leader de l'opposition. Le président de la République l'a officiellement désigné après avoir accepté la démission de Diolé Jonga. Véronique Legovin a quitté hier les locaux de l'ATSU après plusieurs heures d'interrogatoire. Aucune accusation n'a été retenue contre elle pour le moment. Et à ce stade, donc face à la situation difficile, la CWA réduit encore la durée de distribution d'eau dans plusieurs régions du pays.
2: Can Giree get the most beautiful victory in her hometown? 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It's Kim Lecour. Kim Lecour, the Mauritian. Kim Lecour wins into Tournon-sur-Rhône. A beautiful stage win.
1: Nouvel exploit pour la Mauricienne Kim Lecour-Piénard sur les routes du Tour de France Femmes. La championne mauricienne a remporté hier la 6e étape entre Montbrison et

0: tournant sur Rhône malgré une journée mouvementée. Containte de changer de vélo après un problème mécanique, elle est parvenue à revenir dans la course avant de rejoindre l'échappée et de s'imposer au sprint. Une nouvelle victoire de prestige pour Kim Le Court-Piennard. Elle s'est exprimée juste après son succès lors de la conférence de presse d'après-course. On l'écoute.
1: Yeah, Elisa closed me down, but then when Liana Marcus made an attack from the back, I knew it was going to happen because that's the only way she can win a race like this. And I had to close the gap myself, and I was really, really dead. I was on the limit, and yeah, I can't believe I still had the legs to sprint. It was really hard. It was really this close before I could give up. But yeah, it's just I will never give up after this big effort my team did. Of course, we've got GC ambitions, but winning a stage in a Tour de France is very special. You know, people don't really remember top 10, top 5 riders in Tour, but they do remember stage winners.
0: L'Assemblée nationale est en vacances depuis mardi soir, mais l'actualité politique se poursuit. Après la démission de Jolé Jangor du poste de leader de l'opposition, la question de sa succession s'est rapidement posée. C'est finalement Chetan Baboulal, membre du Front militant progressiste, qui a été choisi pour le succéder. Explication avec les commentaires de Pranav Bihari.
2: Le député de la circonscription numéro 10 estime avoir les compétences nécessaires pour assumer cette responsabilité. Le FMP est à ce jour le parti qui compte le plus de députés au sein de l'opposition, soit 3 élus. Hier après-midi, Jolé Jangor, l'unique député du MSM siégeant dans l'opposition, s'est rendu à la State House. Il y a remis sa démission comme leader de l'opposition, un poste qu'il occupait depuis 20 mois. De son côté, Adrien Duval du PMSD a aussi démissionné de ses fonctions de whip de l'opposition et de président du Public Accounts Committee. Par ailleurs, le FMP et Jolé Jangor tiendront chacun une conférence de presse ce samedi.
0: Et vous l'aurez compris, Chetan Baboulal est officiellement le nouveau leader de l'opposition. Il a été désigné à cette fonction par le président de la République, Daram Gokul. Dans un communiqué émis hier, jeudi 6 août, la présidence a également annoncé avoir accepté la démission de Jolé Jangor, qui occupait jusqu'ici ce poste. Écoutons le nouveau leader de l'opposition.
3: C'est sa responsabilité. Là, vous travaillez pour le pays. Vous faites déjà faire mon travail comme parlementaire, posez-moi une question et bien, travail pour la population. Veuillez que le gouvernement fasse ce travail pour mon bien faire.
0: Et la désignation d'un leader de l'opposition est encadrée par l'article 73 de la Constitution. Il revient au président de la République de désigner la personne appelée à occuper cette fonction. Mais comment cette prérogative constitutionnelle s'exerce-t-elle? Élément de réponse avec l'ancien vice-président de la République, Raouf Bandan, au micro de Shehzad Jumaan, juste avant la nomination de Chetan Baboulal.
4: Dans la Constitution, il y a où c'est le leader de Parapsila qui est président pour nommer comme leader de l'opposition. Un parti maintenant, il y a 3 députés. Alors le Bandan de décider les autres, un tel qui nomme, bien nomme leader de l'opposition. Ce qui va arriver. Le président, après consultation avec le speaker, il peut nommer M. Baboulal si ça le désire, son nouveau parti là, qui est Baboulal, leader de l'opposition, il peut gagner.
0: Autre actualité, Véronique Legovin a été autorisée à quitter hier les locaux de l'ATSU de Rosil après plusieurs heures d'interrogatoire. À ce stade, aucune accusation n'a été retenue contre la députée selon son avocat, Maître Shafik Chator. Les enquêteurs l'ont notamment interrogée au sujet d'un véhicule enregistré à son nom, dans lequel des traces de cannabis auraient été relevées. Elle a également été questionnée sur ses déplacements à La Réunion. L'ATSU et la gendarmerie réunionnaise enquêtent conjointement sur un présumé trafic de 155,7 kg de cannabis entre La Réunion et Maurice. Le point avec Lovina Sophie et Achibachou.
5: Véronique Legovind est arrivée peu après 9h30 dans les locaux de l'ATSU de Rosil. Les enquêteurs l'ont interrogée sur le SUV enregistré à son nom et examiné par la police dans le cadre de cette affaire. Des traces de cannabis y auraient été découvertes. La députée aurait produit des documents montrant qu'elle avait contracté un prêt pour acheter le véhicule. Elle aurait également expliqué qu'elle ne l'utilisait pas pour puisqu'elle dispose d'un véhicule de fonction. Véronique Le Govind aurait aussi indiqué qu'elle ne vivait plus sous le même toit que son époux depuis quelque temps en raison de problèmes conjugaux. De son côté, Gulshan Govind a de nouveau été interrogée ce jeudi. Les enquêteurs se sont notamment intéressés au plant de cannabis saisi à son domicile. Il aurait affirmé être un consommateur et non un cultivateur. Selon sa version, le cannabis était destiné à son usage personnel et il avait l'habitude d'en consommer sur le toit de la maison à l'insu des autres occupants. L'enquête

0: L'enquête sur ce présumé trafic de cannabis se poursuit. Les avoirs du couple font également l'objet d'un examen par la Financial Crimes Commission.
1: La Central Water Authority a revu depuis deux jours les horaires de distribution dans plusieurs régions du pays alors que la situation reste difficile. Dans le nord et l'est, l'eau est désormais distribuée de 4h à 7h, puis de 16h à 19h. Dans le sud, de 5h à 8h, puis de 17h à 19h. À part lui, la distribution se fait de 4h à 8h et de 16h à 20h. Ces nouveaux horaires représentent une réduction de 2 heures de distribution par jour. Jusqu'à nouvel ordre, les restrictions déjà appliquées depuis le 17 juin dans les plaines Williams, à Moka et dans une partie de Rivière-Noire restent en vigueur. Et puis l'éléphant de mer du sud aperçu à Les Salines reste sous surveillance. Le junior ministre à l'économie bleue, Fabrice David, s'est rendu sur place mercredi. À son arrivée, l'animal avait toutefois déjà regagné la mer. Selon lui, l'éléphant de mer pourrait alterner entre la mer et le rivage pour se nourrir et récupérer. Les équipes du ministère poursuivent leur surveillance. Si l'animal reste dans la région dans les prochains jours, les autorités pourrait l'accompagner vers la haute mer afin de favoriser son retour vers son habitat naturel. Écoutons le junior ministre Fabrice David.
2: On fait quand même tenir à venir sur les lieux pour voir effectivement l'éléphant de mer n'est pas là en ce moment. Il est possible qu'il y fait faire le va-et-vient, aller-retour, côté Pial Nourili, peut-être Livin Repose-Li ici après. On va tenir à partager avec d'autres qui m'ont fait une vigne tout seul. On va venir avec le directeur des fisheries et aussi un scientifique de nos centres de recherche à Albion. Et Zofine confirme moi qu'ils ont pour compte faire le monitoring. Et si jamais, à l'issue de plusieurs jours, l'éléphant de mer, toujours dans les parages ici, de là nous accompagner, qu'il y retrouve le chemin de la haute mer, ils m'auraient fait un appel au public. Vous connaissez la curiosité, bien sûr, mais nous pensons le bien-être de l'animal, nous pas venir trop près, s'il est là, nous pas coster, nous pas stresser. On est capable, reste calme et retrouve la famille de son côté bientôt.
1: Tu as été à l'étranger aux États-Unis. Meta condamné à verser 567 millions de dollars supplémentaires. Un juge du Nouveau-Mexique estime que le groupe n'a pas suffisamment averti le public des dangers que ces plateformes pouvaient donc représenter pour les enfants. La somme sera placée dans un fonds destiné à réduire ces risques. Avec les sanctions déjà prononcées dans cette affaire, Meta devra payé au total 942 millions de dollars. C'est ce qui nous amène à la fin de ce journal. Merci d'avoir suivi. Retour avec l'actualité à midi.

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1: Bonjour, c'est vendredi, c'est déjà le week-end qui commence, il est 8h11. Un grand merci à mamie et voilà, on est là jusqu'à 10h tranquillement pour les phrases du matin. Bienvenue sur AME, on est content, c'est vendredi, c'est le week-end.

me joindre, il suffit tout simplement de composer ce numéro 5-2-5-1-7-2-6-9 si vous voulez jouer avec nous ce matin. Voilà, pour trouver la phrase, la fameuse phrase du matin, deux phrases du matin aujourd'hui avec deux chansons. Hein, notez bien ce numéro 5-2-5-1-7-2-6-9. Vous avez bien noté, hein, voilà. Alors, on va écouter la première chanson et c'est de Sheila, c'est le cœur.

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Vous avez tout compris, une deuxième fois on écoute la chanson Sheila, c'est le cœur, le numéro d'appel 525 17 269 525 17

0: Vous avez tout compris depuis hier, le fixe, là, nous avons un petit souci avec, hein, mais on peut toujours parler à travers ce numéro, 525-1726-9, 525-1726-9, pour la phrase du matin, la chanson de Sheila, c'est le cœur, hein, qu'on retrouve, bien sûr, avec plaisir, une chanson qui date, je pense, c'était, enfin, je ne sais plus, dans les années 60, hein, bien évidemment. Voilà, c'est le cœur de Sheila. Hein, on cherche la phrase du matin. Le numéro à composer, c'est le 525-1726-9. 525-1726-9. On vous attend, bien sûr, et c'est Marie-Claude qui vient nous rejoindre. Marie-Claude, bonjour.
1: Bonjour Marie-Josée.
0: Ça va bien?
1: Oui, je vais bien, merci.
0: Oui. Alors Marie-Claude, le temps comment? C'est le temps chez toi?
1: Oui, non, le temps est beau. Oui.
0: Il fait beau.
1: Ouais. Ouais.
0: Alors, tu as une idée pour la petite phrase du matin?
1: Seul mon homme peut s'occuper de moi.
0: Non, c'est pas ça, malheureusement. Merci.
1: Okay.

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1: Allô chérie, bonjour, c'est moi. Je sors de chez le docteur. Tu sais ce qu'il m'a dit ? Que j'étais au bord de la dépression. Oh, tu vas sourire. Je souffre d'une peine intérieure très profonde. Oh, c'est pas très grave, mais j'ai un manque d'affection.

0: Rapidos, vite fait ce matin, Marie-Claude, bravo.
1: Ouais.
0: Et pourquoi tu vas sourire?
1: Ben parce que tu vas sourire, peut-être parce qu'il lui donne tout ce qu'il faut, mais pourquoi? Le docteur dit ça, peut-être.

0: sourire moqueur.
1: Mmh.
0: Et ça t'agace aussi des fois, non?
1: Ouais, le sourire moqueur, ça oui, ça
0: Mais oui, c'est
1: agace.
0: ça, c'est un petit sourire comme quoi, baliverne, ce que tu me dis là. Hein, on ne croit pas, le sourire montre que non, je ne te crois pas. Hein, voilà.
1: Bon,
0: Hein, c'est pas possible. Tu
1: ouais, c'est ça.
0: inventes.
1: Ouais. Le regard et le sourire aussi, les sourires moqueurs aussi, ça on dit non aussi. Voilà.
0: Ouais, mais dans le couple, c'est un petit peu. Qu'est-ce que tu
1: Ouais,
0: vas chercher là, hein? C'est quoi ça encore
1: ouais.
0: cette connerie là, hein? Voilà.
1: Ouais. Tu vois, quand quelque chose te vient en tête la première fois, il faut le dire quand même. C'était la phrase que je voulais dire en premier, mais
0: Oui,
1: finalement,
0: mais
1: j'ai
0: tout le
1: changé
0: temps me
1: de.
0: dit ça, mais il faut suivre un peu son cœur, sa petite voix dans sa
1: Voilà.
0: tête.
1: C'est
0: Ouais.
1: ça.
0: Parce que si on n'arrive pas à cerner, discerner un petit peu cette petite voix intérieure-là, mais on rate tout, hein?
1: Ouais, c'est vrai.
0: Parce qu'à partir de là, on
1: Il faut
0: apprend, là.
1: le dire, il faut le dire ce qui vient en tête, comme
0: Ouais,
1: ça, c'est
0: parce que
1: ça.
0: souvent on dit, ben, aïe, je voulais dire ça avant, mais dans la vie de tous les jours, c'est un peu comme ça aussi. Il y a cette
1: Ouais.
0: petite voix qui nous guide, mais on passe à côté, on ne croit pas dans ce qui nous est soufflé.
1: Ouais,
0: Hein, on
1: c'est ça.
0: souffle, hein, il y a comme l'Esprit Saint qui souffle sur nous. Hein, voilà, c'est ça la petite voix intérieure. Elle est là, elle nous guide, quoi.
1: Ouais,
0: Mais on passe outre, on dit non, on ne fait qu'à sa tête. Hein, voilà.
1: c'est ça.
0: Bravo!
1: Voilà.
0: Mais là, il y aura une deuxième
1: Merci.
0: chanson, bien sûr.
1: Bon, ok, on va
0: Allez,
1: écouter.
0: à
1: Merci
0: tout
1: de
0: à
1: bien.
0: l'heure, Marie-Claude. Voilà, vite fait, les amis, on prend un petit peu du temps, je ne sais pas pourquoi. Voilà, ce qui fait que il faut appeler tout simplement, hein. Voilà, il y a une personne qui appelle, mais c'est trop tard, hein, parce qu'on a déjà eu la phrase. Désolée, Jacqueline, hein, mais là, on n'est pas dans le coup, là, hein, parce que on a déjà. C'est Marie-Claude qui a trouvé la phrase du matin, la chanson qu'on retrouve avec beaucoup de plaisir, beaucoup de bonheur. Une chanson qui date, hein, probablement beaucoup connaissent cette chanson-là. C'était sur les ondes de la MBC, hein, c'est le cœur, Sheila, que je retrouve avec beaucoup de bonheur. Hein, c'est le cœur, tu vas sourire. Pour moi, tu vas sourire, c'est vrai. Hein, ça me fait penser un petit peu au film Qu'est-ce qu'on a fait au bon Dieu? Hein, je ne sais pas si vous avez regardé, c'était le numéro 2, deuxième film, quand Madame Verneuil est venue trouver son mari pour lui dire, bah, tu sais, j'ai été chez le docteur, le mari était inquiet, mais comment, qu'est-ce que tu as? Il me dit, non, j'ai une dépression. Ah, il était soulagé. Mais la femme lui dit, non, tu sais, hein, mais c'est vrai, la dépression, c'est grave. Elle dit dedans pour rassurer son homme, c'est pas grave dans la chanson, mais c'est grave quand on a une dépression. Hein, parce que, et le docteur, heureusement, c'est un docteur qui comprend un petit peu, disons, le cœur blessé, hein, le cœur abandonné, hein, parce que peut-être il y a d'autres docteurs qui vont vous prescrire des médicaments, etc., etc. Mais par contre, ce docteur-là, il a tout compris. Il dit, mais non, mais vous avez une peine de cœur, voilà, et elle était au bord, elle était au bout du rouleau, mais tu vas sourire. L'homme ne sourit pas, mais elle connaît son homme qui a l'habitude de sourire. Tu vas sourire, hein? Voilà. Parce que, ah, c'est banal, comme si on banalise son cas. Ah, c'est ça, on banalise, il y a le petit sourire. Ça m'a frappé parce que, par rapport au film, justement, hein, tu vas sourire. On écoute, là, il faut bien se concentrer, les amis, parce que, vous voyez, on n'a même pas, on s'est même pas rendu compte que Marie-Claude, a trouvé, hein, elle a trouvé la phrase, la première phrase, hein, parce qu'on commençait à appeler. Hein, mais il faut écouter aussi, tendre une oreille, hein, essayer d'écouter qu'est-ce qui se passe à la radio et en même temps aussi appeler. Je vous donne le numéro toujours. Il ouais, faut bien noter parce qu'on va me dire, ben Marie-Josée, je ne savais pas. Hein, depuis hier, on a ce numéro-là parce que le téléphone fixe un petit peu sur servicing. Hein, voilà. Alors 525-17-269, 525-17-269, 525-17-269. Ça, c'est notre numéro. Notre numéro d'appel, vous nous appelez là-dessus une fois que vous avez trouvé la réponse. D'accord? On écoute un peu d'amour et d'amitié. Gilbert Bécaud, c'est parti.

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1: On connaît bien maintenant le numéro, hein. C'est à travers ce numéro que vous allez pouvoir me joindre pour me donner bien sûr la phrase du matin. Deuxième phrase, la première c'était bien sûr la chanson de Sheila, c'est le cœur, tu vas sourire, bravo à Marie-Claude. Deuxième chanson, un peu d'amour et d'amitié de Gilbert Bécaud. Là il faut trouver la phrase. Hein, vous avez déjà le numéro, il ne faut pas trop tarder, hein, parce que je sais, mais une chanson qu'on connaît bien aussi, hein, on connaît cette chanson. Un peu d'amour et d'amitié, on peut fredonner, on peut chanter. Hein, Gilbert Bécaud, 525-17269, 525-17269, le numéro, on vous attend.

0: un peu de chaleur.
1: Oui, Marie-Claude, elle revient. Hein. Ça me rappelle qu'il nous gagne goût, là. Voilà. Oui, Marie-Claude, on t'écoute.
2: Prends ton manteau ou va te trinquer.
1: Non, c'est pas ça.

0: tiens, pose-le là, sur la table. Laisse passer, laisse passer.
1: Bonjour Jacqueline.
2: Bonjour Marie-Josée.
1: Ça va, on n'est pas habitué avec ce numéro-là, non? Non, non?
2: Bien sûr, mais il faut s'y faire.
1: Non, mais on a un numéro quand même.
2: Exactement.
1: C'est ça le plus important.
2: Voilà.
1: Oui, Jacqueline, on t'écoute pour la phrase du matin.
2: Et posez-les sur la table.
1: Non, c'est pas ça, merci.

0: Allô, oui, bonjour.
1: Bonsoir Marie-Josée.
0: Oui, c'est Myriam, comment tu vas?
1: Ça va, merci.
0: Oui. Il pleut du côté de chez toi là-bas?
1: Oui, un peu de pluie, soleil tout en même temps.
0: Ah, mais c'est bien. Oui, on t'écoute.
1: Sur les ondes, je me glisse pour t'apporter un peu de joie.
0: Non, c'est pas ça.

0: Oui, Jacqueline.
1: Et le 36 heures sera complice?
0: Non, on vient de
1: Non.
0: donner cette phrase. Allez, les amis, 402 80 90, la chanson de Gilbert Bécaud, un peu d'amour et d'amitié. Un petit peu, disons, dans le cadre de la Saint-Amour qu'on va célébrer ce dimanche 9 août. C'est la Saint-Amour, ce qui fait que on va se réunir en famille, avec les enfants, les petits-enfants. Hein. Il y a de l'amour à donner, un peu plus que d'ordinaire, à la chanson de Francis Cabrel. Allez les amis, on appelle 525, 525, 17, 269. Hein, là, ça se joue un petit peu entre Marie-Claude, Jacqueline et Myriane. Elle est où Muriel? Il est où Benjamin? Et les autres aussi, hein, qui ont l'habitude de participer, Chantal. Un peu d'amour et d'amitié. C'est joli ça, on connaît bien la chanson, hein, Gilbert Bécaud. Hein, on cherche la phrase 5 2 5 1 7 2 6 9. Je vous attends.

0: Oui, Jacqueline. Allô? Non, pas Jacqueline. Non, il y a quelqu'un d'autre qui appelle là, ouais. Allô?
1: Allô, bonjour Marie-José.
0: Oui, c'est
1: C'est Chantal.
0: Chantal.
1: Oui,
0: Comment
1: bonjour.
0: vous allez, vous vous portez, Chantal?
1: Ça va bien, Marie-José.
0: Il pleut du
1: Oui.
0: côté de chez vous là-bas, va quoi?
1: Non, non, pour l'instant, non. Il y avait
0: Non.
1: un petit plus.
0: D'accord.
1: Marie,
0: Oui.
1: je dirais, tu as un problème insurmontable.
0: Non, c'est pas ça, merci.

0: Oui, bonjour.
1: Bonjour Marie-Josée, c'est Benjamin.
0: Oui, Benjamin, comment allez-vous?
1: Ah, ma soeur est avec moi là.
0: Oui.
1: On a passé la soirée ensemble.
0: Oui.
1: Et on a chanté, on a fait du karaoké.
0: Super.
1: Et moi, je n'ai pas écouté la chanson là. Je viens de me réveiller.
0: Ah, mais il faut écouter.
1: Moi, j'ai aussi étonné.
0: Ouais.
1: Au programme là.
0: Ouais.
1: Vous allez me téléphoner là?
0: Oui, oui, oui.
1: Que tu ressens le soleil?
0: Non, c'est pas ça malheureusement. Il faut écouter, Benjamin.
1: Non, j'ai pas écouté, mais là, je vais écouter la chanson.
0: Ouais, bien sûr.
1: Okay.
0: Allez, merci beaucoup.
1: Et à

on a quand même les phrases, hein, voilà, toutes faites sans doute. Il suffit tout simplement de nous donner ces phrases une à une. Hein, il faut revenir, c'est sûr, hein, comme Marie-Claude l'a fait et puis comme les autres aussi d'ailleurs. Alors, vous connaissez le numéro, hein, parce que depuis hier, là, il y a quand même, on essaye de réparer, hein, voilà, parce qu'il y a un petit souci avec le fixe. On est sur un portable. 5, 2, 5, 1, 7, 2, 6, 9. 5, 2, 5, 1, 7, 2, 6, 9. Si vous pouvez appeler avant 9h, hein, c'est bien. La première chanson, c'était la chanson de Sheila, c'est le cœur. Et la phrase, tu vas sourire, on dit bravo à Marie-Claude qui a trouvé la phrase. Et puis là, c'est la chanson de Gilbert Bécaud, Un peu d'amour et d'amitié. On vous attend. Je ne sais pas pourquoi on hésite, on a peur, on compose le numéro, il y a un petit souci, hein, je ne sais pas. Hein, voyez vous-même, qu'est-ce qui se passe? Parce que d'habitude, on appelle. Peut-être que ce numéro, hein, ça vous dérange un peu aussi. Mais comme l'a dit si bien Jacqueline, heureusement, on a ce numéro, hein. 525-1769. J'ai l'impression d'être coupée avec vous complètement là, hein. 525-1769. Hein. Alors, qui appelle, qui n'appelle pas, ça, qui n'appelle pas, ça, je sais, parce qu'on n'appelle pas, hein, mais qui va appeler? Alors, parce qu'on ne peut pas inlassablement écouter la chanson, une chanson qu'on connaît bien. Mais toutefois, mais on va essayer de remettre la chanson au cas où, hein, il y a une phrase qui vous frappe comme ça, hein, voilà, en plein cœur. Allez, on vous attend au téléphone.

0: tiens, pose-le là.
1: Allô, oui? Allô, allô? Oui? Pardon? Qui me parle? Ivy de Pointe-Sable. Oui, Ivy, on vous écoute.

personne doit raccrocher. Hein.

Bravo à Ivy. Voilà, c'est noté Ivy de Pointe-Sable. Je suis désolée pour les œufs, vous avez trop attendu, hein, c'est vrai, hein, parce que d'habitude, vous appelez assez vite. Mais là, je ne sais pas pourquoi. Hein, c'est... Je ne sais pas, on continue à appeler, mais je suis désolée. Hein, je raccroche là, hein, parce que ça dérange le téléphone. Je vais décrocher complètement. Hein, voilà. Alors, ce qui fait que c'est Ivy de Pointe-Sable qui a trouvé la phrase du matin. Et la phrase n'est autre « toi ». Et elle a bien trouvé, parce qu'il y a, un deuxième couplet qui rejoint un petit peu, j'aurais accordé volontiers, un peu d'amour et d'amitié, toi dans ton bateau sur la mer, toi dans ton village lointain. Voilà, toi dans ton bateau sur la mer, toi dans ton village lointain. C'est-à-dire que toi aussi tu as besoin d'amour et d'amitié, même si tu es loin, et c'est un petit peu par le truchement du transistor, justement, je me glisse sur les ondes pour t'apporter un peu de chaleur. Hein, mais c'est toi dans ton bateau sur la mer, toi dans ton village lointain. Et là, ça reprend après. Je vais vous donner un petit peu, vous allez voir. Le temps pour moi de chercher la chanson. Voilà, voilà, voilà. Voilà, ça rejoint l'autre couplet. Voilà. Toi dans ton bateau sur la mer, toi dans ton village lointain. Et puis l'autre couplet, hein. Voilà, ça rejoint le premier. Voilà, c'est où exactement? Je suis en train de chercher, voilà. Au gars, hein, trinqué au marin sur la mer, ça rejoint là, hein, voilà. Et puis, au gars du village lointain. Hein, si vous m'avez donné ça aussi, j'aurais dit volontiers oui. Hein, voilà. Alors, j'essaye de trouver... voilà, ça c'est la phrase qu'il fallait trouver ce matin. Et merci à Ivy. Là, je cherche quelque chose d'autre. Voilà. Voilà. Et pourquoi j'ai choisi ces deux phrases-là? Je suis en train de chercher. J'ai trouvé ces deux phrases-là parce que ça rejoint aussi notre chaîne AM, les amis. C'est la modulation amplitude, ce qui fait que c'est pas FM. Hein, c'est pas FM, c'est AM. Et pourquoi AM? L'importance de AM, on va dire ben, le son, etc. etc. Hein, ben voilà, pourquoi AM? Parce que AM peut aller jusqu'à la mer. Et puis quand il y a un problème sur les réseaux, s'il y a un problème sur les FM, comme on dit, on peut toujours être sur AM, parce que AM ne va pas nous quitter. AM, ça peut aller dans très très loin. Hein? AM peut aller très très loin dans les villages lointains, et ça, vous voyez un petit peu avec la radio et tout ça, hein? C'est un petit peu ça que Gilbert Bécaud, sans le savoir peut-être aussi, on ne sait pas, hein? Et on va y revenir, c'est sûr, parce que dans trois petites minutes, ça va être l'info, mais on écoute une fois encore la chanson et vous allez tout comprendre.

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1: Et oui, chanson écrite, donc chanson de lui, Ahmad, le poète, justement. Ça parle, ça dit beaucoup de choses dans cette chanson. Si on écoute attentivement, AM, hein, l'importance de AM, ça peut aller dans les régions lointaines, ça peut aller jusqu'à la mer aussi, contrairement à FM. Hein, voilà, vous êtes bien calés là sur cette chaîne. Et en même temps aussi, ça parle de, du lâcher prise. Laisse tes problèmes là sur la table, le temps le réglera. Vous voyez, le lâcher prise, chose qu'on ne fait pas habituellement. On a tendance à vouloir prendre contrôle de tout, mais finalement, on est malade. Prends ton manteau, et c'est ce que Marie-Claude a dit au départ, on va trinquer. Vous voyez, parfois, il faut tout quitter derrière et aller s'amuser. Mais moi, ce qui m'a retenu mon attention, justement, c'est toi dans ton bateau sur la mer, toi dans ton village lointain. Villa.

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1: Belle matinée, bonne route, il est 9h.
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La semaine qui passe très très vite, déjà vendredi, il est 9h02, nous sommes aujourd'hui le vendredi 7 août 2026 et n'oubliez pas la Saint-Amour ce dimanche, en famille, avec vos amis, en couple, peu importe, hein, l'amour, ça se partage aussi. Hein.

Vous pouvez partager cet amour à travers un sourire, à travers un regard bienveillant, à travers un partage, à travers des gâteaux. Voyez un petit peu ce que vous pouvez faire ce dimanche en famille, préparer un bon repas aussi, pourquoi pas. Oui, un bon repas fait maison, hein, au lieu d'aller prendre des repas tout faits ou bien... vous préparez un bon petit repas très très chaud et on invite les amis ou encore la famille à venir prendre ce bon repas chaud. Oui, comme on a un petit problème, il y a le servicing qui se fait du côté du numéro 402 80 90. Alors là, on va prendre notre mal en patience. J'espère que jusqu'à la semaine prochaine, ce sera bien. Nous aurons notre téléphone parce que je sais que vous hésitez un tout petit peu et puis vous dites « Oh là là, je suis portable, ça va coûter cher !» comme si je vous entends. Ça va coûter cher mais que voulez-vous, c'est un moyen... qui vous permet quand même d'appeler. Je remercie ceux et celles qui ont joué ce matin parce que c'est le plaisir de jouer qui est là. Alors, il y a quand même des petits jeux, mais je ne vais pas jouer avec vous là parce qu'avec le téléphone, on va remettre ça pour après. On va écouter de la belle musique, des chansons jusqu'à 10h et c'est parti!

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1: Il est 10h.

Deutéronome 24, 17 à 22. Être bon pour les pauvres. Moïse dit, « Vous respecterez les droits d'un étranger installé chez vous ou ceux d'un orphelin. Vous ne prendrez pas le vêtement d'une veuve pour prouver sa dette. Souvenez-vous, vous avez été esclave en Égypte et le Seigneur votre Dieu vous a libéré. C'est pourquoi je vous ordonne d'obéir à ses commandements. Quand vous ferez la récolte, si vous oubliez un tas d'épis dans votre champ, ne retournez pas le chercher. Laissez-les pour les étrangers installés chez vous, les orphelins et les veuves. Alors le Seigneur votre Dieu vous bénira dans tout ce que vous entreprendrez. De même, quand vous secouerez vos oliviers pour récolter, ne retournez pas chercher les olives oubliées. Laissez-les pour les étrangers installés chez vous, les orphelins et les veuves. Si vous récoltez votre raisin, ne retournez pas chercher les grappes oubliées. Laissez-les pour les étrangers installés chez vous, les orphelins et les veuves. Souvenez-vous, vous avez été esclaves en Égypte. C'est pourquoi je vous ordonne d'obéir à ce commandement. »

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1: Nous ne pouvons habiter, embrasser pleinement notre pays si nous ne portons pas une attention particulière à ceux d'entre nous qui sont les plus vulnérables. Nous appartenons au même pays, nous avons une histoire en commun, nous vivons sur le même territoire et il nous appartient de ne pas laisser dans l'oubli ceux qui en ont le plus besoin. C'est la responsabilité de toute une société de faire en sorte que chacun de ses membres puisse en faire partie et y vivre dignement. C'est pour cette raison que cette émission souhaite donner la parole de manière régulière à tous ceux qui portent des initiatives et travaillent pour plus de justice sociale et de dignité humaine. Ce matin, j'ai le plaisir d'accueillir deux membres de l'ONG Lovebridge, une ONG engagée depuis de nombreuses années dans l'accompagnement des familles qui vivent en situation de pauvreté. Sabrina Pedoux est psychologue clinicienne avec plus de 20 ans d'expérience au service des personnes vulnérables, que ce soit dans le domaine de l'addiction, de la santé mentale ou de la pauvreté. Elle est Chief Social Officer de Lovebridge qu'elle a rejoint en 2015. Programme exécutive chez Lovebridge, Sandrine Achoun cumule plus de 15 ans d'expérience professionnelle au sein d'organisations non gouvernementales. Elle a rejoint Lovebridge il y a 8 ans après avoir travaillé chez PILS où elle était impliquée dans le suivi et l'évaluation de projets. Ensemble aujourd'hui, nous allons discuter de ce qu'elles font ensemble au sein de cette association Lovebridge. Bonjour, bienvenue dans Habiter notre île.

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3: De retour en studio avec Sabrina Pedoux. Bonjour Sabrina. J'espère que je prononce correctement votre nom de famille. Bonjour Sandrine Atchoun.
4: Bonjour Christelle.
3: Alors, bienvenue dans Habiter notre île. Comme je disais en introduction, l'idée de cette émission, c'est aussi de donner la voix à tous les Mauriciens et de faire entendre les voix de personnes peut-être plus fragiles et qui dans notre société, vivent des choses beaucoup plus compliquées. On en a la responsabilité, il me semble. On ne peut pas laisser de côté. C'est comme dans une famille, on ne laisse pas de côté ses frères et sœurs. C'est la même chose au sein d'une société. Peut-être que la première question que j'aurais envie de vous poser, Sabrina, avant d'en venir un petit peu à vos parcours respectifs à toutes les deux qui vont nous intéresser aussi, puisque ça va nous permettre de comprendre aussi pourquoi vous êtes là. Sabrina, j'avais envie de poser la question, vous qui êtes psychologue clinicienne et donc qui avez une grande expérience aussi dans l'accompagnement de personnes en situation de pauvreté. Il y a toujours cette sorte d'injonction dans la société moderne dans laquelle on vit, quand on veut, on peut, nous capables, te capables, etc. Est-ce que cette injonction, elle est juste finalement?
4: Alors, il y a beaucoup de... Merci pour cette question. C'est une question qui concerne finalement la société dans son ensemble et pas juste la question de la pauvreté, mais on le voit beaucoup dans la pauvreté. Cette injonction de... si tu veux, tu peux, c'est une question de volonté. Ça ramène toute la responsabilité à l'individu. Et l'individu peut effectivement, jusqu'à une certaine limite, mais l'individu vit dans un environnement.

0: environnement. Et si cet environnement ne facilite pas ou n'est pas un environnement qui va nourrir l'avancée de l'individu, ben, je peux vouloir autant que je veux, je ne vais pas avoir cette opportunité-là. Et ça, c'est une injonction qui est fausse et qui déresponsabilise quelque part ben, les autorités publiques, les politiques, alors que pour pouvoir réussir, peu importe qui, c'est-à-dire pouvoir être éduqué, probablement trouver un travail qui nous correspond, il faut qu'il y ait un establishment qui soit facilitant. Et ça, ce n'est pas la responsabilité de l'individu, c'est une responsabilité collective.
1: Oui, parce que seul, finalement, on n'avance pas grand-chose. Enfin, tous, on a été confrontés à un moment donné de notre vie, d'être soutenus par un membre de notre famille, par des gens autour de nous, d'être dans un environnement social qui nous permet d'avoir accès à des informations, ne serait-ce que ça. Voilà, donc c'était important pour moi de démarrer cette émission sur cette idée-là, de réfléchir aussi déjà à ça ensemble, si on veut réfléchir une société en commun, réfléchir aussi à ce qu'on pose comme injonction au sein de cette société. J'aimerais bien commencer par que vous nous expliquiez toutes les deux peut-être Lovebridge, comment ça a commencé ce projet-là et qu'est-ce que vous faites au sein de cette ONG. Peut-être Sandrine.
2: Peut-être Sabrina, parce que Sabrina, elle était là depuis...
1: Ok, on va se renvoyer la parole.
2: Le début.
0: Lovebridge, c'est une organisation, en fait, qui a commencé de manière très artisanale, allons dire, par un tout petit projet, en fait, d'une association sportive qui s'appelle le Cup Hipster Light. Peut-être certains connaissent. Donc, c'est un club sportif qui a eu envie d'avoir une intervention sociale dans le quartier donc, où ils sont, donc, à la brasserie, à Forestside. Et donc, ça a commencé comme ça. Le fondateur de ce projet s'appelle Harold Mer. Et donc, Harold a pensé à cette... à l'importance de cette collectivité... et de cette entraide collective, en se disant, ben voilà, n'importe quel citoyen peut aider une personne qui est dans la pauvreté. Donc allons connecter les gens entre eux et voir comment ben, celui qui est un peu plus privilégié, que ce soit économiquement ou en termes d'éducation, en termes de ressources internes, ben, peut aider une personne qui est en difficulté. Donc ça a commencé comme ça, avec une vingtaine de familles à la brasserie. Et puis, finalement, les personnes se sont dit, ben, quand même, c'est pas si facile que ça. Faudrait peut-être avoir un coup de main de quelqu'un qui travaille dans le milieu. Donc, ils ont recruté...
1: Parce que là, c'était vraiment des personnes de la société civile, n'importe qui. Moi, je pouvais arriver et dire, j'accompagne telle ou telle famille.
0: Oui, j'ai envie d'aider une famille. Est-ce que tu connais une famille qui est en difficulté? Bah oui, bah ok, voilà, telle famille, bah... Donc, les liens se sont construits comme ça. Et puis, les problématiques sont quand même très compliquées. Et donc, est venu un social worker, et puis un deuxième social worker, et puis une coordinatrice. Et puis, de fil en aiguille, le projet s'est structuré. Et en 2016, Lovebridge est devenue en elle-même une organisation. Donc, plus un petit projet... du Cup Hipster Light, mais c'est structuré avec des process, avec une équipe de professionnels et avec une... Mais toujours avec cette idée qu'une personne peut aider une autre personne. Donc le nom de Lovebridge, qui paraît un peu cheesy. Hein,
1: oui, voilà, j'allais poser la question, pourquoi Lovebridge?
0: C'est de créer tout simplement des ponts d'amour, finalement, et même si c'est très cheesy, c'est ça le cœur de la solidarité, c'est ça le cœur de l'entraide. Si t'aimes pas ton prochain, t'as pas d'affection ou de bienveillance pour les gens autour de toi, tu les aides pas, en fait. Donc c'est parti d'un constat hyper simple, hyper basique, et tout le monde dit, il faut être gentil, il faut être bienveillant, il faut pouvoir être solidaire, pour ça, il faut avoir un peu de cœur. Et donc, l'idée, c'est de créer ces ponts relationnels. Ça a été ça, en tout cas, à l'origine. Et puis, de fil en aiguille,

0: ce sont la relation entre les professionnels et les personnes qu'on accompagne est devenue notre outil de travail, en fait. Et ça, c'est très psy, c'est que la relation, le soin, le traitement et la guérison, entre guillemets, en tout cas dans le domaine de la psychologie, passe par la qualité de la relation entre le thérapeute et la personne. Et donc, du coup, on a, de manière très organique, étendu ce concept-là. C'est le concept du soin, de toute façon, que ce soit dans l'humanitaire, que ce soit dans le travail social, que ce soit dans la psychologie, la relation est le moteur du changement, en fait.
1: Donc, c'est pas un hasard, finalement, si vous, en tant que psychologue, vous vous retrouvez à cette position de chief social officer. On aurait pu imaginer, je veux dire, vous avez une casquette de psychologue qui est importante et qui doit
0: Les
1: tracer
0: personnes qui
1: aussi.
0: m'ont précédée à ce poste-là n'étaient pas psy, mais bon, en tout cas, c'est quelque chose qui me parle. Ça a parlé à, donc, je pense à Alexandra Schopp, qui était là. Celle qui a porté le projet à sa création, et puis ça a été suivi par Priscille Noël. Et donc elles ont apporté chacune leur perspective. Moi, j'apporte ma perspective de un
1: Bien
0: peu
1: sûr.
0: plus psy, quoi.
1: Bien sûr. Alors Sandrine, je vais me tourner vers vous. Quelle est votre responsabilité au sein de LoveBridge?
2: Alors, en fait, au sein de Lovebridge, on a un département qui est le département programme, sous lequel on s'occupe de la communication, de la mobilisation des ressources et du suivi évaluation de projet. Donc, je ne suis pas toute seule, j'ai une super équipe. Et pourquoi ce département? Parce que dans le social, on pense souvent qu'on travaille avec le cœur. Il faut avoir du cœur, mais il faut aussi avoir une méthode de travail. Il faut aussi être structuré. Il faut aussi pouvoir suivre les projets de manière structurée avec des standards, pour démontrer ben, qu'est-ce qu'on fait, quel impact qu'on a sur le terrain, pour voir si notre projet fonctionne et se remettre en question aussi. Donc voilà pourquoi on a ce département au niveau de Lovebridge. Et chacun apporte son expertise, son expérience, sa connaissance. C'est un travail qui évolue, qu'on continue à améliorer. Chacun amène sa petite pierre. Donc voilà la fonction de notre département au sein de l'organisation. Et c'est important parce que souvent quand on pense à ONG, on pense à ben on fait un petit travail social, on fait du bénévolat. Alors que le travail social, c'est une profession, ça demande des skills, ça demande un savoir-faire, un savoir-être. Et d'où l'importance pour nous d'avoir cette structure.
1: Oui, de vraiment que ce soit qu'on conscientise la dimension vraiment professionnelle de ces métiers-là et qui font partie intégrante de la société. Donc, on doit aussi valoriser, comme beaucoup d'autres métiers qui auraient besoin d'être valorisés
2: Oui.
1: sur le plan social. Comme je disais au début, hein, faire société, c'est vraiment tous ensemble. Donc, ça fait partie des métiers nécessaires à se vivre ensemble. Peut-être que j'aime. Alors hier, vous m'avez dirigé vers une de vos bénéficiaires qui s'appelle Stéraphine, qui est une femme qui m'a beaucoup marquée lors de la rencontre qu'on a eue hier, que j'ai eu la chance d'avoir avec elle hier. J'aimerais bien qu'on écoute un extrait de l'interview que j'ai faite avec elle pour qu'on puisse mesurer aussi l'impact de votre ONG sur les personnes et sur les familles. Et ensuite, ça nous donnera l'occasion justement d'en discuter un petit peu plus et que vous nous expliquiez les différents axes de votre ONG. On va écouter Stéraphine, c'est l'extrait numéro 1. Et ça veut dire ça lien-là avec Madame Pamela, il est vraiment important pour vous finalement.
3: Il est très important parce que moi, je me considère comme un membre de ma famille. On comprend. Ce qui fait que je me pas bien parce que c'est avec. On commence avec lui-même et on espère nous parler un peu plus loin en lui-même. La Brigitte fait beaucoup d'affaires pour moi. On comprend. Quand. Moi, mon job, la Brigitte n'est pas encore plus, c'est un planning. On partit d'un planning dans mon avis. On prend faire un planning pour la fin du mois. Comment on faisait faire tout mal.

affaires, m'occuper de mes affaires. Moitié d'argent. Ça vient de me venir me payer tout à faire. Soit me payer, en plus, soit me payer raté. On prend. Jusqu'à l'heure, jusqu'à mon téléphone, maintenant mon mémo qui va me payer. Tu sais qui m'a payé. Tu sais qui m'a payé. Comment vous avez fait, on comprend. Ça, c'est une affaire qui je montre, moi, qui est extra utile. Et que, dernière fois, tu n'as pas.

0: Et si moi vous faites, on prend là.
1: Par exemple, on a un exemple.
0: Disons, moi je comme ça, moi besoin acheter un frigidaire. Vous voyez, maintenant parce que c'est un frigidaire. Le fait qu'il frigidaire là au bon là, c'est si moi avant de me faire à coup là, dans 6 mois là, moi je peux acheter un frigidaire, moi je peux prendre un point crédit, moi je peux ça. Ça veut dire moi je peux acheter un détail dans la tête, vous comprenez? Dès qu'il me le fera, ça me fait, c'est vraiment une grande affaire. Je me réfléchis avant de faire des affaires. Encore un exemple, je tiens une fumée. Je tiens une fumée, j'ai une cigarette, t'es moins stressé fumé. Et t'as me fait un coup là, après un mois, je me réfléchis là, ça. Mais Sarah, est-ce qu'il est utile pour toi? Dans la casse de tes enfants, tu peux gagner des affaires, dans la place, tu peux casser une cigarette, parce que t'as tout. Et c'est vrai. On arrête de fumer grâce à ça.
1: Et leur relation qui est avec les bons enfants, on va dire, ou peut dire, mari content.
0: Mari content, ou bons enfants. Même si des fois, ils font des choses, ils font un petit toc toc dans la tête, comme si je dirais, ils ont crié, vous comprenez? Mais c'est ça, mon famille, mon enfant, c'est mon famille pour moi.
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3: Alors on vient d'entendre Séraphine, Sabrina et Sandrine qui expliquent justement le lien qu'elle entretient avec Pamela, qui est donc celle qui l'accompagne dans son projet de vie, dans son projet familial. Séraphine est la mère de 4 enfants et elle est seule. C'est une mère célibataire seule qui doit jongler avec sa vie quotidienne entre son travail et ses enfants. Évidemment, il faut que quelqu'un s'occupe de ses enfants, mais comme elle est seule, c'est compliqué, donc elle ne peut pas prendre un travail à temps plein, elle est à mi-temps, ce qui pose évidemment des problèmes financiers. Elle a vraiment beaucoup de problématiques qui se posent à elle, et on sent bien dans son discours que ce lien-là avec Pamela, c'est pas seulement une aide financière ou une aide structurelle de comment faire, etc., mais aussi un lien qui lui permet de se sentir plus en sécurité. Est-ce que vous pensez que c'est une des notions importantes, par exemple, la sécurité?
4: La première étape, allons dire, quand une famille intègre Lovebridge, de Séraphine et de toutes les familles qui deviennent bénéficiaires de l'organisation, commence justement à participer ce lien-là. Donc tous les social workers vont avoir un temps qui est de 2 à 3 mois pour apprendre à connaître la famille, à connaître sa situation, et la famille aussi d'apprendre à connaître le social worker. Et c'est comme ça que effectivement ce sentiment de ce sens de sécurité fait que la famille va pouvoir open up sur quelles sont mes difficultés. Un étranger qui vient chez moi, c'est la première fois que je le vois, je ne vais pas lui raconter ma vie. Et donc, c'est légitime. Du bon sens et rien de plus que du bon sens. Et donc, du coup, bah oui, pour pouvoir travailler sur une alliance, on appelle ça une alliance thérapeutique, bah on a besoin de construire la sécurité d'abord pour que la confiance puisse s'installer et pour qu'ensuite la parole puisse être un peu plus libre. Et 3 mois, c'est pas beaucoup hein, dans la construction d'un lien, mais la régularité, la systématicité des rencontres, l'attitude du social worker. Donc il y a tout un travail sur le counseling, sur l'écoute, sur comment on construit justement cet environnement qui est safe. Et ça, c'est ce que Pamela et toutes les social workers Lovebridge, parce qu'il y a une majorité de femmes, elles sont formées à ça, et donc elles ouvrent l'accompagnement par la création de cet environnement de sécurité et de confiance. Et puis ensuite, on va travailler de manière un peu plus spécifique sur des plans d'action, des axes de travail, mais il faut qu'il y ait cette base-là.
3: Alors, j'allais y venir. Vous avez vraiment une méthode de travail très précise. Peut-être que je vais me tourner aussi là vers Sandrine pour comprendre aussi comment est structurée l'association, quels sont les différents axes

0: Et aussi, une question qui me taraude beaucoup, c'est quid des financements, parce que tout ça coûte très cher. Comment vous faites pour rendre tout ça sustainable? Comment vous faites pour qui vous soutient? Comment est-ce que vous êtes soutenu dans dans ces actions-là? Parce qu'on le disait juste avant, ce sont des professionnels qui travaillent. Ce sont vos métiers à toutes les deux, évidemment, mais aussi à tous les social workers qui accompagnent les familles. Ça nécessite des moyens.
1: Merci pour cette question. Donc, comme vous disiez, c'est une équipe de professionnels. Donc, qui dit professionnel dit rémunération. Donc, il y a une structure qu'il faut quand même soutenir. Et avec le système que l'on a à Maurice, donc une partie du financement vient de la National Social Inclusion Foundation, donc la fondation nationale, on va dire, comme pour beaucoup d'ONG à Maurice qui sont enregistrées à la NCIF. Et il y a une autre partie des fonds qui viennent majoritairement du secteur privé directement. Donc, il y a les entreprises qui connaissent les ONG, qui comprennent le travail, qui comprennent l'impact et qui veulent s'engager et qui, du coup, sont prêtes à soutenir les ONG. Mais c'est vrai que pour toutes les ONG, ça reste quand même un travail assez challenging de trouver des fonds pour soutenir la structure, soutenir les activités, soutenir les bénéficiaires, donner de l'aide directe aux bénéficiaires. Et puis, bon, toutes les dépenses qui viennent, auxquelles on ne pense pas forcément.
0: Ça veut dire aussi ce que j'aimerais aussi peut-être faire entendre aux auditeurs qui nous écoutent, que il doit y avoir aussi des personnes dont le métier est justement d'aller chercher ces
1: Oui,
0: subventions, ces
1: exactement.
0: donations,
1: C'est un
0: etc.,
1: métier.
0: et qui doivent également être rémunérés comme tous
1: Comme
0: les
1: tout
0: autres.
1: le monde,
0: Donc
1: voilà.
0: la recherche de mécénat ou de subvention fait partie intégrante aussi de votre
1: Voilà, oui,
0: projet.
1: exactement. Donc, il y a, comme pour beaucoup d'ONG, il y a ce poste de fundraiser, comme on dit, ou responsable de mobilisation des ressources. Enfin, c'est différentes appellations dans différentes structures. Mais le but est le même, c'est un métier d'aller chercher les fonds, d'aller chercher pas que des fonds, ça peut être aussi du soutien, comme on dit, in-kind, ça peut être des services que d'autres nous donnent par rapport à nos besoins. Nous, on a reçu des formations aussi gratuitement avec des entreprises parce qu'on est aussi dans le continuous training de l'équipe. Donc, d'autres qui peuvent nous apporter d'autres connaissances, d'autres expertises aussi. Donc, il faut que nous, on puisse identifier nos besoins et à partir de là, aller chercher quelles sont les entreprises, quels sont les individus aussi, parce que les individus aussi peuvent contribuer s'ils le veulent. Pour à ce moment-là combler les besoins de
0: On peut
1: l'organisation.
0: décider d'accompagner Love Bridge en faisant des dons aussi
1: Oui,
0: individuels.
1: bien sûr, oui,
0: Et
1: c'est
0: est-ce qu'il
1: possible.
0: s'agit à ce moment-là d'accompagner par exemple une famille j'ai un vague souvenir du début de Love Bridge où justement, quand vous disiez, ce sont finalement des citoyens qu'on met les uns en face d'autres, qui sont peut-être plus dans le besoin. Est-ce qu'il y a cette dimension de « Ah ben tiens, j'ai rencontré telle personne qui bénéficie de l'accompagnement de Lovebridge, j'aimerais accompagner cette famille-là, par exemple, donner pour cette famille-là » ou ça prend cette forme-là ou pas du tout?
2: Le projet, alors depuis 2012 jusqu'à aujourd'hui, ça fait 14 ans. En 14 ans, le projet a évolué, effectivement, allons dire de 2012 jusqu'à à peu près 2020, 2021. Il y avait depuis 2000, entre 2012 et 2016, l'accompagnement était fait uniquement à travers, ce que tu dis là, un citoyen qui aide un autre citoyen avec un social worker qui donne un petit coup de main. On appelle ça une cellule en fait. Et donc c'était le format initial. Et puis plus on est rentré justement, comme Sandrine disait, dans la structuration, dans la professionnalisation, plus il est apparu évident que les problématiques sont tellement complexes. Elles nécessitent des savoirs, elles nécessitent des connaissances, elles nécessitent des techniques, que finalement, ce rôle qu'on appelait nous à l'époque d'accompagnateur a pris un peu de distance pour laisser la place à l'équipe multidisciplinaire qui s'est constituée, donc des social workers, des psychologues, des counselors, des coordinateurs, des
0: Des
2: personnes
0: personnes formées.
2: formées.

0: pour ça. Et donc, les accompagnateurs sont devenus, qui étaient à la base des bénévoles, sont restés des bénévoles, mais des bénévoles sur des activités bien spécifiques et ponctuelles. Et non plus à prendre la responsabilité, d'une certaine manière, des progrès et de l'avancée des familles. Donc, il y a eu cette évolution. Et aujourd'hui, on ne parle plus d'accompagnateurs. On parle, comme toutes les ONG, de personnes qui sont bénévoles et qui viennent sur des activités. On a beaucoup de... Sandrine parlait du département de programme. On a aussi des activités, allons dire, plus larges de prévention et de conscientisation sur différentes thématiques. C'est plus facile pour des bénévoles d'intégrer ces programmes-là et de venir sur des activités ponctuelles que de prendre la charge d'aider au niveau psychologique et social des personnes, parce que ça demande une expertise. Donc, le lien se fait, mais le lien se fait un peu différemment maintenant.
1: L'association a évolué dans sa pratique pour le meilleur. Une petite pause musicale, je vous propose une chanson que Séraphine m'a commandée. C'est pour Séraphine ce matin. C'est une très belle chanson qu'elle m'a fait découvrir. Ça s'appelle Le temps d'un instant. C'est de Psychiatre de la Rime.

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1: Donc merci à Séraphine pour la découverte de ce beau morceau que Sandrine et Sabrina viennent également de découvrir en même temps que moi. Très très beau morceau effectivement. Peut-être que vous pouvez nous expliquer un petit peu toutes les deux comment est-ce que, quel est le plan d'action quand on approche une famille, quand on s'est rencontrés. Vous m'aviez expliqué ce que vous appelez MASCO, donc avec plusieurs skills. Disons peut-être compétences que vous voulez faire acquérir aux personnes ou en tout cas dans l'accompagnement, il y a une méthode. Est-ce que vous pouvez nous expliquer cette méthode?
2: Alors dans notre méthode de travail, j'avais commencé par dire qu'on établit d'abord la relation et puis après avoir établi la relation, on évalue les besoins de la personne et en fonction de ses besoins, on va construire avec elle un projet de développement. Et donc, dans l'évaluation de ces besoins, ben, il y a des besoins de base que n'importe quel être humain, auquel n'importe quel être humain est confronté. Donc, le besoin de nourriture, donc l'alimentation, le logement, l'emploi, la santé, etc. Donc, ça, c'est toutes les ONG qui travaillent dans la pauvreté ont cette approche holistique et intégrale de la personne. Et puis, on a rajouté un pilier qui est le pilier du bien-être psychologique. Alors, c'était un peu long, bien-être psychologique, qu'on a appelé MASCO. MASCO, c'est un acronyme pour motivation, attitude, savoir-faire et courage. Parce que c'est les dimensions qui sont ressorties le plus pour des personnes qui sont sorties de ce cercle vicieux de la pauvreté. Elles ont fait preuve de motivation. Motivation, c'est quoi? C'est cette énergie qu'on a à atteindre des objectifs. Ces personnes-là, elles avaient ça. En termes d'attitude, on a vu que la responsabilisation, un certain optimisme, la capacité à être à l'écoute, à se remettre en question. Donc tout ça, ce sont des éléments qu'on a trouvés et qu'on s'est dit, ah tiens, voilà des éléments clés qui peuvent aller permettre d'aller vers l'empowerment. Au niveau du savoir-faire, donc Séraphine a dit, il faut savoir faire un budget, il faut savoir s'occuper d'une maison, il faut savoir, quand on a des enfants, suivre l'éducation de ses enfants, quand on a un emploi, il faut savoir comment interagir avec nos collègues, notre employeur. Et donc, ces savoir-faire-là, ce sont des savoir-faire qu'on n'apprend pas forcément à l'école, d'ailleurs, pour n'importe qui, mais qui sont des savoir-faire qui sont transmis par les familles, par l'environnement, par les groupes auxquels on appartient. Donc ça, c'est important, c'est un pilier important qu'on a vu, qui doit être là pour pouvoir être dans l'empowerment. Et puis le courage, quoi. Le courage, c'est cette capacité qu'on a à ne pas baisser les bras face à l'adversité. Et toutes les personnes qu'on accompagne font preuve de ce courage-là. Donc le travail qu'on a, c'est de renforcer on n'a pas la prétention de prendre ça et de mettre ça à l'intérieur des personnes, mais de faire chaque bénéficiaire, chaque personne comprendre que ces ressources-là sont existantes, que ces ressources-là sont à sa portée et que du coup, nous, on est là pour un peu catalyser ce process de mise en marche de toutes ces caractéristiques un peu qu'on a tous en nous, en fait.
1: Oui, parce que pour préciser, par exemple, dans le cas de Séraphine, qui peut-être nous écoute, je ne sais pas, c'est vrai qu'elle racontait qu'elle avait quand même grandi dans un environnement où elle avait déménagé de nombreuses fois, où elle n'avait en fait pas eu vraiment d'habitat safe et secure. Et donc, forcément, plus il y a de changements, plus on a grandi dans un environnement pas sécurisant,

0: moins on a pu acquérir toutes ces compétences qu'on acquiert finalement, comme vous dites, en famille. Souvent, les parents, c'est une transmission.
1: Ouais, ouais. La cellule familiale, c'est le cœur de l'apprentissage. Et la pauvreté vient casser, vient en tout cas chambouler cette phase de développement. Et on vit dans la précarité. La précarité, ça veut dire qu'aujourd'hui j'ai, demain peut-être que j'aurai pas. C'est l'instabilité permanente qui fait qu'on n'a pas d'autre choix que de vivre ici, maintenant, pour maintenant. Et donc la capacité à se projeter à demain, à une semaine, à un mois, à 4 ans, c'est pas possible parce qu'on est dans de la survie. Et donc la survie, c'est maintenant. Et du coup, cette notion au temps est extrêmement importante et on l'intègre dans notre travail. On va prendre le temps avec la personne de se projeter et de solidifier le présent, mais pour te permettre aussi de considérer l'avenir et qu'est-ce qu'il faut faire. Donc, tout ça, ce sont des dimensions qui sont essentielles pour que n'importe quel être humain puisse être une personne debout, quoi.
0: Alors voilà, j'allais venir à cette question-là de l'empowerment. Vous avez posé ce mot il y a 2 minutes. C'est ça, en fait, la mission de Lovebridge. C'est qu'au bout d'un moment, la personne ou les personnes, les familles soient autonomes et d'une certaine manière n'aient plus besoin de Lovebridge à un certain moment.
2: Oui. Oui, c'est ça en fait. Notre mission, c'est ça. C'est l'empowerment des familles, l'empowerment de l'individu. On sait qu'on est là pour un temps seulement. On ne veut pas que les familles pensent qu'on sera là tout le temps. Et on est là justement pour leur inculquer toute cette force, ce savoir-faire, pour qu'après elles puissent se débrouiller toutes seules, qu'elles soient suffisamment résilientes pour continuer leur route toutes seules. Et l'empowerment, c'est ça, c'est pas juste, oui, c'est avoir un toit, c'est avoir des moyens financiers aussi, mais c'est aussi avoir cette force de continuer, parce qu'il y aura d'autres obstacles qui vont arriver après, on sera pas là, mais elles auront acquis cette force, ce savoir-faire, justement pour pouvoir être confrontées et overcome tous ces autres obstacles qui vont se mettre sur leur chemin.
0: Alors j'aimerais bien qu'on réécoute un extrait de l'interview que j'ai faite hier de Séraphine et après on pourra continuer d'en parler un tout petit peu avant de se laisser.
3: Ça veut dire ça lien-là avec Madame Pamela, il est vraiment important pour vous finalement.
4: Il est très important, comment je me considère comme un membre de ma famille, on comprend. Ce qui fait que Madame Pamela, parce que c'est avec mon commence avec lui-même et on espérait nous parler un peu plus loin en lui-même. La Bridge fait beaucoup d'affaires pour moi. On comprend. Comment vous dire où la Bridge n'est pas encore plus, c'est un planning. On partit d'un planning dans mon avis. On prend faire un planning pour la fin du mois. Comment vous faire tout mes affaires, moi tout mes affaires. On partit d'un an. Ça veut dire que vous venez me payer tout à fait. Sans me payer, en plus, sans me rater. On comprend. Jusqu'à l'heure, jusqu'à mon téléphone, j'ai mon mémo qui m'a dit tout ce qui m'a payé, tout ce qui m'a payé, comment vous avez fait comprendre. Ça, c'est une affaire qui je montre moi qui est extra utile. Et que dernière fois, j'ai une session là, au CB, je crois, une affaire qui m'a de montrer. Ça veut dire aussi que j'ai analysé des choses, regardez ce qui se passe aussi avec moi.
0: Une petite erreur sur l'extrait que j'ai annoncé, donc c'est un autre extrait que je vous propose.
3: Est-ce qu'il faut dire parce qu'on dit moi justement, banane apprend nous, moi réfléchir avant agir, planifier aux bonnes affaires, écrire l'eau potable, qu'on dit tout ban, organiser un peu ou la vie finalement, organiser, planifier lui en avance. Est-ce qu'il ça, il fait aussi, Zoudi, là où Pédiamo, comme ça, il y a encore pour faire plus divan, il y a encore un projet, comment dire, qui est dans la tête, ou même pour la vie, pour les enfants. Mais est-ce que ça travaille, qu'il le bridge, il fait, ou là, comment dire, organiser, planifier, ça peut aider où, get plus divan?
4: Oui, oui. Parce que je suis capable de faire une certaine économie dans mon budget.

0: faire qui mon cadre est encore qui se dans mon prochain projet que moi oui parce que vous connaissez si un jour disons arrivé 27 là moi mon film a dit ah moi j'ai pas payé ça mais quand arrive au moment que vous gagnez casse là mais vous oubliez une affaire là dedans mais comme si quand non pas besoin de noter qui moi n'a fait mon pas bien non donc à la fin il y a mon film total mon film connaît combien rester, comme je vais servir, comme je vais faire plaisir à mes enfants et comme je vais économiser pour moi au milieu de moi. Oui.
1: Et est-ce qu'avant ça, ou tu peux gagner même un projet dans la tête, ou soit tout ce que je dis, Zodi, là, tout de suite, oui, c'est qui commence Zodi, mais est-ce que tu déjà peux commencer plein de choses à faire avant qu'il oublie le bridge pour aider réfléchir
0: au moment non, en fait, tout est en des autres. Nous tout est en des autres parce que. Moi, parce que je connais planifier quelque chose. Non, pas me débrouiller, moi, pour me servir, mais pour plan, c'est pas commission, magasin, ça pour l'école, parce que maintenant, il faut l'école payant. Tout ça, là, moi, je pourrais en désordre. Mais vu que je connais faire mes affaires, là, et que je connais rejeter mes affaires qui sont inutiles, parce que, ah, mon toit, le coussin, là, bon, viens, c'est ce coussin, là, mais moi, déjà, il y a un coussin qui me fait le coussin, vous comprenez? Mais tant que moi tu fais ça tu coules là, moi tu peux continuer à faire quelque chose pour nous. Vous comprenez? Mais il servit à quelque chose parce que qui fait ou pour une affaire intéressante ou pour envie prendre ou une casse ou pour envie prendre. Mais donc quand on finit réfléchir qu'il pas besoin d'en faire là c'était là après au bout d'aller ça au cas ramasse casse au cas ça fait plus bon que ça. Vous comprenez? Pour moi il dit bon.
1: Ça veut dire sa formation là. C'est une formation ça?
0: C'est une formation. Attends, je vous montre.
2: Il y a le certificat, tout ça.
1: Joli.
0: Oui. La skin.
1: Ouais. Combien ils ont une formation là?
0: Nous ferons pendant 5 jours. 5 jours, oui. Et madame Pamela dit comment qu'il nous continue à chaque fois d'un mois maintenant.
1: Magnifique.
0: Oui.
1: Magnifique. Life skills sessions.
0: Oui.
1: Vraiment. Ouais. Ouais, et il est vraiment intéressant, hein?
0: Oui.
1: Ouais. Donc, ça, tu vas faire là, bien.
0: Tu vas bien, mais il est intéressant, parce que l'ici a vu moi. L'ici a vu moi pour une... Comment
1: tu te... Ouais, une sens de la vie, au fait.
0: Ouais. Une nouvelle étape encore dans la vie.
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4: Alors j'ai volontairement laissé cette petite partie où Séraphine se lève pour aller chercher le diplôme qu'elle reçoit de Lovebridge pour la formation qu'elle a suivie. Parce que il me semble que ça fait aussi partie peut-être des missions de Lovebridge. Il y a des formations où vous permettez aussi aux personnes, c'est pas seulement à travers le lien, mais aussi à travers quelque chose, comme vous disiez tout à l'heure, ça doit être structuré, c'est très important que ce soit structuré, et c'est pour ça que l'association a aussi évolué dans le temps, dans la manière dont elle gère l'accompagnement. Cette dimension d'enseigner aussi, de formation est importante aussi bien vis-à-vis des bénéficiaires que vis-à-vis ça peut être parfois au sein d'entreprises. J'ai compris que vous accompagnez aussi parfois les personnes du CSA, par exemple, dans les entreprises, des choses comme ça. Comment ça se passe, ce pôle formation?
5: Alors, au niveau des interventions qui sont faites avec les bénéficiaires, avec les familles, on a donc tout un pôle de prevention and awareness avec des thématiques. C'est des interventions qui se font en groupe. Là, l'intervention dont Séraphine faisait mention, c'est un programme psycho-éducatif. Donc, on n'est pas dans la prévention, c'est pas non plus de la conscientisation. C'est vraiment des ateliers psycho-éducatifs sur 5-6 sessions consécutives qui ont été mises en place par les équipes de psy que nous avons. Et l'objectif, c'est vraiment

0: le développement personnel, en tout cas l'accompagnement au changement, que ce soit dans les processus de pensée ou que ce soit dans les comportements. Donc ça c'est un programme qui rentre un peu plus sous notre accompagnement psychosocial. Donc on a des interventions psychoéducatives. Au niveau de la formation, par contre, donc depuis l'année dernière, le Bridge a ouvert un Training Institute autour de la dimension du social work. Et donc, ce Training Institute, là, c'est des formations classroom, classiques, comme on au sens où on l'entend, qui sont destinées soit à d'autres ONG, d'autres travailleurs sociaux en tout cas, soit qui sont destinées à des entreprises. Sandrine a mentionné tout à l'heure que une grande partie des financements des ONG viennent du secteur privé à travers le CSR, donc le Corporate Social Responsibility. Et donc les entreprises, de plus en plus, ont développé un département, allons dire, de CSR, en tout cas, mobilisent leurs employés. Et donc nous, la formation qu'on a développée à ce niveau-là pour les entreprises, c'est une formation sur le social engagement. Donc c'est pas destiné uniquement à accompagner ou à soutenir Lovebridge, mais c'est conscientiser à la fois les employés, mais aussi les responsables de ces départements-là, sur l'importance de mettre en place des projets qui répondent réellement aux besoins des personnes qui sont des populations clés, et également comment mobiliser, comment créer cette motivation, cette envie à l'employé lambda de participer à une action sociale. Donc c'est un peu à deux niveaux. On a, on dirait, deux target groupes. Comment on fabrique ces projets sociaux et comment on les vend pour qu'ils soient attirants pour mes collègues, pour que mes collègues soient partie prenante et aient envie
1: De
0: aussi
1: s'impliquer.
0: d'y participer. Ouais.
1: Ok. Alors, il nous reste 2 minutes avant de se laisser en musique. Sandrine, est-ce qu'il y a quelque chose que vous aimeriez ajouter avant de se laisser à propos de Lovebridge, de votre expérience aussi peut-être personnelle? Peut-être que ce serait ça la dernière question, même pour toutes les deux d'ailleurs. Quel est votre... Pourquoi cette volonté de s'engager? On a parlé justement de la responsabilité sociale, etc., d'une société, mais il y a des personnes qui s'engagent et d'autres qui ne s'engagent pas. Donc il y a une raison pour laquelle peut-être vous vous êtes engagé.
2: Je reviens à ce que vous disiez au début, c'est que ça concerne tout le monde. Et enfin, au niveau personnel, moi, ça a toujours été l'intérêt que je porte à la société. Ça m'intéresse comment une société fonctionne, comment les gens ils interagissent. Et puis, ça nous fait voir aussi quelles sont les inégalités qui existent, même en termes de droits humains. Avoir droit à un toit, avoir droit à de l'alimentation correcte, c'est un droit humain. Et on voit toutes ces inégalités, donc on se dit, il faut qu'on s'engage et ça vient, voilà, ça vient du cœur, ça vient, c'est intrinsèque en fait. Et donc cet intérêt que j'ai, parce que j'ai une formation en sciences sociales, j'ai voulu retranscrire ça dans ma profession du coup. Donc voilà pourquoi je me suis engagée.
1: Merci. Donc, en tant que psychologue, ça paraît logique d'être un peu peut-être engagé, mais on peut
0: Oh,
1: l'être plus ou moins.
0: pas forcément, hein, mais allons dire que le parcours commence par une curiosité, simplement. J'aime les histoires, j'aime qu'on me raconte des histoires, j'aime écouter les histoires et la vie des gens. Et donc, c'est parti de là. Et puis, au fur et à mesure, de comprendre que on peut faire une différence dans la vie des gens. Et à travers toutes les autres organisations avec lesquelles j'ai travaillé, là, Lovebridge est le next step logique où comment s'articule une famille, comment s'articule une famille dans une communauté et comment cette famille-là et ces individus-là peuvent s'intégrer à une société qui va être beaucoup plus inclusive et comment ils peuvent se faire une place dans cette société. C'est pas juste la société qui doit inclure, mais c'est à double sens, c'est un mouvement. Donc moi aussi, comment je peux m'inclure dans cette société tout en gardant mon identité

0: propre. Voilà.
1: Merci, ce sera le mot de la fin dans Habiter notre île ce matin. On va se laisser en musique. Merci à toutes les deux d'avoir été là ce matin pour promouvoir les actions de Love Bridge. Et puis on va se laisser alors avec Nat King Cole, ça s'appelle Smile. Et on va se laisser comme ça tout en douceur avec un peu de lumière pour tous ceux qui nous écoutent, pour Stéraphine et tous ceux qui ont besoin d'être accompagnés à un moment donné ou à un autre. À bientôt, à la semaine prochaine, 10h-11h pour Habiter notre île.

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1: Il est 11h01.

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2: Nous revenons encore de retour. Retour de Mamie Clown. Là, nous pour là. Jusqu'à midi, moi je suis à tout midi. Mais là, pas pour jusqu'à midi aujourd'hui. Aujourd'hui, un petit bonus encore. Ça veut dire, moi pour là, jusqu'à 10h. Nous mettons un bon petit programme. Jonathan absent, il est là pour continuer jusqu'à 10h. Ça veut dire que quand on téléphone nous, le NC la ligne téléphone là, 52 51 72 69. Et le là, le téléphone est capable de voir les messages tout. Et là, un gros travail de faire là, à travers la rénovation, côté de Vendifil. Là, le service numéro là, 52 51 72 69. Et nous amène dans la joie. Et voilà. Pareil. Et midi, pour une information jusqu'à midi 20, les là nous reprend, nous allons jusqu'à 10h. Voilà. Elle s'en était là pour hier, toujours, mon démarrage d'émission. Et elle s'en était là pour hier, mon timidité allait là. Pas tu as encore fini, mais mon remettre encore, parce qu'il y a beaucoup de monde bien content quand nous jouons sa chanson par Jean-Louis Lindeau. Marie était cette pour moi. Pareil. Mais là, nous l'avons dit. Écoute cette parole là bien, c'est toujours tout seul la case, c'est toujours malade. Écoute cette parole là bien. 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

Alors, il a bienvenu au AM1 sur AM1. Toujours nous, puis là, nous toujours trouvés. Même moi, je prépare l'émission là. Fait tout du monde content, man zen, man grand. 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Man zen, même, maman, bien content, man petit. Man petit oldies qui nous jouait. Plus nous mettons man petit nouveau, tout. De temps en temps, nous mettons man petit nouveau. Et nous connaissons man grand du monde qui style la musique, je suis content. Hein, man petit la musique, mais. Man c'est la musique cool, côté la man joli message qui passait, mais man chanson la prière nous mettait au début, hein, pour nous capables de courage, parce qu'il y en a beaucoup du monde, hein, vous avez fait la prière bien, hein, pas dire jusqu'à nous avoir un problème qui nous imagine bon Dieu, hein, man c'est la prière, hein, même ne pas faire pendant une journée, même si ça soit, même si la journée, ça que dit vous faire la prière de toute façon, et dit bon nous pense un peu bon Dieu aussi, hein, et surtout man la santé, depuis qu'on la santé, hein, changer un petit peu à cette terre quand malade, hein, faire connaître, hein, qui est malade, hein, qui est gagné. Parce qu'il y a assez cachette, il y en a beaucoup de monde cachette, après trop tard. Hein, je cache d'autres malades, pas les dieux, faire jeter un malade, pas les dieux qui sont malades, j'étais là. Alors, dans l'air, on va prendre ce monde-là, il y en a ça, il y en a trop tard, il y en a. Hein, un monde capable d'aider, un petit simple petit mot, un simple petit dialogue. Et je suis capable d'aller sur la tisane qui vous guérit ça, il est capable d'avoir des médicaments pour guérir ça, il est capable de connaître comment faire pour guérir ça. Mais vous êtes tranquille, il dit non, pas les dire. Parce que malade, pas la honte ça. Et nous ne pouvons pas connaître qui est capable de nous-mêmes. Et voilà, une petite émission là, on fait une petite émission bien amusante là. 400D, 80, 90, pas PCV pour le moment là. Là, nous PCV numéro 52, 51, 72, 69. Et après, quand je peux téléphoner, hein, quand je peux gagner une chanson, pas téléphone pendant une chanson.

PSG parce qu'ils ne sont pas capables de décrocher. Quand ils sont là, prêts pour le terminer. Les là, quand ils sont là, terminés, les là, me prends, je te l'appelle. Hein? Téléphone-nous le 52 51 72 69. Parce qu'il y a beaucoup d'appels qui peuvent rentrer quand ils sont sur le PSG là. Mon PSG n'est pas capable de décrocher. Mais de quoi pas téléphone-nous à ce là. Et puis, il y a une dédicace qui peut rentrer. Et moi, j'ai une petite dédicace qui peut rentrer. Et un coucou pour Adeline. Adeline qui peut faire nous un gros coucou. Et c'est de la part de Damien. Hein? Damien peut faire un coucou à Adeline. Alors voilà. Hein? Damien peut faire coucou à Adeline. Et là, on a encore une dédicace qui peut rentrer. Et une dédicace depuis Bonheur. Moi, tu dis à tout avoir un message. Hein? Avoir un message depuis l'avance même. Et là, comme ça, nous ne pouvons pas faire une petite dédicace là. Hé hé! Alalida, un coucou pour. Oui, Nicole de Bambou, tu dis maman, une chanson, t'allais là. Hein, Nicole de Bambou, Nicole Copen les Bras, une chanson pour toute la famille. Et elle fait longtemps, nous pas tant de santé là. Et nous avons eu la stère là, attention d'oublier. Je dis.

0: dans l'école bien content la case là, hein, c'est la musique qui me fait jouer là. Alors pour l'appel qui peut rentrer, 52 51 72 69. Allô, allô? Allô? Peut-être nous loin là?
1: Bonjour.
0: Allô, allô?
1: Janine
0: Depeza. Oui, là, vous t'en bien là. Ah, c'est mon gars.
1: Ah, c'est mon
0: gars, moi. Je crois que l'appel, puis on met avec un petit fraîcheur dans du fil. Hein, tout correct là?
1: Ouais, tout correct.
0: Moi, tu m'es tout chanté dans la semaine là. Moi, hier, moi, quand tu m'es tout chanté, je suis demandé. Moi, tu répasses ça hier dans l'émission.
1: Oui, oui.
0: Là, nous gagnons encore là.
1: Moi, je vous remercie.
0: Toujours nous tracer.
1: Merci pour tout, bonne émission qui vous fait faire, vous faites nous content.
0: Là, j'ai un petit bonus là, ce qu'il y a des airs.
1: Ouais, c'est ce qu'il y a des airs, c'est moi qui émotionne du coup.
0: Profitez.
1: Mais une santé, Enrico Matias, pour moi, ma mère.
0: Ah oui?
1: Une santé, Enrico Matias. Moi, je demande ça pour Bédinda Gabriel.
0: Oui.
1: Pour Brigitte de Cassy. Pour Lisette. Pour Marie-Noël Lébé du Tombeau. Et pour Radia de Saint-Pierre. Pour Gladys. Gladys de Berkeley.
0: Pourquoi
1: Nicole
0: va là, il est dans la vacances. Oui, Nicole. Mais il n'y a pas de pays, il n'y a pas de
1: pays. Oui,
0: moi aussi. Il y a des messages de bon voyage, Nicole.
1: Moi, il y a un pays à leur voyage,
0: il faut
1: faire la
0: vie là-bas. Moi, il n'y a pas de pays, il y a même une commission pour moi. Il n'y a pas de pays. Il n'y a
1: pas
0: de pays. Même si on n'y a pas fait, il faut qu'il y ait une petite affaire.
1: Quand il y a tout, elle est là, elle connaît.
0: Moi, je suis dans l'endroit, elle m'a dit avant. Ah, mais un petit cadeau, pas qu'on y est, au temps de moi, là.
1: Oui. Et moi, je demande ça pour mon petit fille, là, mon gosse Giovanni.
0: Et moi, tu peux refaire ma naissance, c'est pour ça que je peux demander, moi, je peux partir, là. Mais moi, je peux faire une chose, la case, là, un album, mais je peux faire ma collection billets. Moi, je donne un billet de 1000. Lui, donne un billet de 1000, mais le pays qui peut aller, là, là.
1: Le pays qui peut aller. Après, moi, je demande ça pour mes trois petits enfants, Loïc, Mathieu, Anaïs.
0: Oui.
1: Je vous demande ça pour
0: ici,
1: mamie, pour
0: la
1: famille.
0: Merci, mais c'est pas si bien le problème pour moi. Si je me donne un billet de 1000 en retour, moi je vais prendre un billet de 1000 là-bas, mais même affaire.
1: Même affaire.
0: Oui, on dirait que Maurice, nous s'est fait au pire pareil.
1: Oui, c'est pareil.
0: Oui, moi qui parle la France plutôt, en France, moi qui parle l'Angleterre, l'Italie.
1: Oui, oui. Bon week-end, mamie, bonne rentrée chez vous.
0: Ah, merci beaucoup. Jolie chanson peut venir encore là. Allez, oui.
1: Vous êtes jolie, dit Enrico Matias.
0: Ah, regarde, on va être jolie.
1: Vous écoutez, mamie.
0: Laisse-moi vous dire ça spécial pour Janine.
1: Ouais, allez, mamie.
0: Allez,
1: bye
0: gros
1: bye.
0: Bisous. Bye-bye.
1: Bye-bye.
0: Bye-bye. 52 51 72 69. Téléphone-nous. Pareil que ma Janine, fait là. Et téléphone-nous. Demande-moi de son son qui est content. Elle est là, nous passe pas de mots. Qu'est-ce que vous dire? Je l'appelle la père, entrez nous. Allô, allô?
2: Allô?
0: Allô?
2: Bonjour, mamie.
0: Oui, bonjour.
2: Mamie, on fait deux, mamie.
0: Ça n'a pas connu moi, là?
2: Ça a mousse. Didier, pomple mousse.
0: Deuxième jour, nous téléphoner, c'est pas facile.
2: Hein?
0: Deuxième jour, nous téléphoner, là, c'est pas facile.
2: Ça a été Z, la boîte, pas la ligne, là, mamie.
0: Mais t'as mis du pain.
2: Hein?
0: La mine du pain. Ça qui est bon, la boîte. Pour la piste.
2: Bon, mais...
0: La mine du pain, la mine du pain.
2: Mais pour ça, connais, tu fais une cire.
0: Oui, oui.
2: Je vais aller manger, je ne vais pas faire la gaspillade.
0: Ah là, il a. Dressez pas tout.
2: À part ça, que vous
0: êtes, ça, bien, merci, là. Je suis content, je peux animer un petit peu plus aujourd'hui. Encore aujourd'hui, vendredi. Ça fait manger le moment de l'époque vendredi, je peux faire balle dans vendredi. Mais ça m'a pas gagné un tracas. Tantôt, il y a une jolie balle, tantôt, là, 8h, 10h. Pas oublié.
2: Ça nous ramène, ça.
0: Ouais.
2: C'est mal. Nous faisons, il y a un moment là, il y a des commerces, il y a un jour, mamie, venir lire avec Clovis ensemble, organiser ensemble. Live, tu vous m'as réussi à y aller.

0: Hein?
1: Jamais désarmé. Enco Carlito, moi, je passe d'apparat. Moi, j'ai fait un petit tour dans l'émission.
0: Le fond, il y a dit ça. Il y a dit, mais il y a dit, mais si tu bats sans, ça mène coup, pas.
1: C'est maman
0: Je
1: Djali
0: suis
1: qui m'a montré mes

0: Égypte,
1: Non, capable d'aller ici parce qu'il y a l'air. Capable d'aller parce qu'il y a un décalé.
0: ouais, il y a beaucoup de Tanzanie.
1: Oui, c'est vrai, c'est
0: Ah,
1: pour ça.
0: ce petit ami, c'est mon grand semaine là. Quand
1: Tonti-lui.
0: tu lui aimes, bon, 4 bonnes.
1: Non, Vivian. Vivian, Vivian est
0: Ouais,
1: catébole.
0: pensez-le.
1: Il y en a Vivian, il y en a Tilly.
0: Pourquoi tu lui aimes, mon
1: Il y en a
0: cas?
1: Cyril.
0: Après l'époque, pour votre ami, il y a l'autre objectionnaire encore là, zéro aussi, pas trop
1: Non,
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0: Après ce dimanche, je vais me rendre sur Belinda, Gabriel.
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0: En plus. L'idée reste en bas, maman reste. Mais tout le temps, je me suis douté lui-même, ça. Je me disais, non, il n'y a pas qu'à l'état, à l'état avec du monde. Donc, voilà.
1: Oui.
0: 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Parce que, mamie, quand je vais me mettre, c'est là qu'il te passe. Il me capte, on va venir quitter ça pour vous. Pas une
1: Ah,
0: pâte, hein.
1: moi je peux comprendre. Non, c'est pas ma même chose. Arrête de me quitter.
0: Ouais.
1: Non, ne peux pas aller.
0: Hein?
1: Ne peux pas aller prendre. Il peut y aller là.
0: Il est là?
1: Tant que l'intimité, ça peut pas passer à motivité. C'est un non. Merci, merci pour
0: Pas si
1: monter.
0: j'avoue.
1: Hein? Merci pour
0: Hein?
1: monter.
0: Tu veux là, c'est moi le service.
1: Non,
0: Vous
1: bon.
0: pouvez là vous déranger, vous pouvez là vous payer l'essence. Non,
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0: j'ai mamie, on quitte ça
1: parfois
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1: quand je dis mon rendez-vous service là, parfois je dis sur le gros là, je dis, c'est moi pour aller là-dedans. C'est moi pour aller par le couteau avant de
0: Bon,
1: nuit.
0: 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Oh, mamie, j'ai une affaire.
1: Oui.
0: On entend moi avec un camarade, nous mort, c'est dans l'assassin, nous rôder, nous venir. Mais à soi, les mains, nettoyer tout. 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
0: Je ne pas manger, moi.
1: ils vont faire ton connaissance. Mais j'ai fait connaissance avant qu'ils m'aient
0: Ouais.
1: mangé. Mais tu n'as pas pris ma commission à mener à l'eau.
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1: Ah, écoute, tu m'as dit, tu vas manger, toi. C'est dangereux,
0: Ouais.
1: alors. Est-ce que tu m'as
0: Bon, tu
1: parlé?
0: m'as, moi. Mais ça, moi, j'avais une affaire. Moi, j'ai un cousin respire, là. Une femme, c'est décédé.
1: Oui.
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1: 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Quand tu gagnes, fait comme ça, tu vas pas le passer.
0: Non, mamie, au Benalès, tout le monde finit gagner, maman.
1: Parfait,
0: N'est-ce pas, vous avez un facteur passé.
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0: 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Ah, quel pour toi, tu as l'air meilleur point, mes points soutiens.
1: Oui, 5 000.
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1: 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Ah oui, comme toujours.
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0: C'est la quisseuse? 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

Maman, là, il y a encore un joli ici. 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Hein, mon bras, je bien fort. 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

Et un gros bisou à ses parents, Tania de Palma, et aussi un autre coucou encore pour la famille Béguet, hein, de la part de Cindy, et puis un coucou à la famille de Béguet et de Vaquamem. 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Hein? Là, nous avons une chanson anglaise. Pour tout mon papa, hein, dans le monde entier spécial pour vous autres.

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1: Je dis, mon papa peut écouter ça là, content là, hein? Un petit message comme ça passé. Et tant que papa devant vous, profitez, gâte papa, gâte maman. 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Hein, vos propres enfants, ils nourrissent, ils grandissent ça. 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

C'est comme ça, man, c'est comme ça, quand elle finit, c'est un dernier lit, mais elle était en péché le tout, la salle. 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

Donc, si, là, nous avons une jolie chanson bien roulée là. Allez, relax, relax, relax, relax. Là. Relax, écoute toujours, écoute parole. Même si pas comme parole, comme instrument.

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1: Et voilà, la midi pour une information là, mais l'information jusqu'à midi et demi. Et là, nous continuons jusqu'à 10h.

Aujourd'hui, hein, il y a un petit bonus aujourd'hui. Et nous parlons jusqu'à désir. Nous faisons un joli petit programme toujours. Man qui m'a pas réussi, mettez là. Pas qu'à traca, reste la même là, ne que la formation. Après la formation, là, nous continuons. Man qui dédicace, man son qui nous pas commetté. Et là, moi, je prépare une jolie playlist toujours là. Là, moi, je fais des affaires. Hein, moi, fini là. Là, je prépare une playlist pour asseoir. Et pas oublier rendez-vous à soir. 8h jusqu'à 10h à soir. Une émission spéciale balle. Hein, fini pour avoir des playlists là. Et là, Clovis qui est là pour animer l'émission, là, animer le programme, là, animer le bal, là, tout. Correct, là? Allez, t'allez nous revenir.

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1: Bonjour à tous, il est midi.

0: C'est l'heure de votre journal de la mi-journée. Nous accueillons en studio Adrien Valère. Bonjour Adrien.
1: Bonjour Nikita, bonjour à tous.
0: Et nous démarrons avec les titres.
1: David Sauvage réclame des amendements au Wetlands Bill. L'écologiste estime que le texte actuel constitue donc une régression dans la protection des zones humides à Maurice. Véronique Legovine a quitté hier les locaux de l'ATSU après plusieurs heures d'interrogatoire. Aucune accusation n'a été retenue contre la députée à ce stade. La CWA réduit la durée de distribution d'eau dans plusieurs régions du pays. Et à l'international, au moins 6 personnes ont perdu la vie en Thaïlande après une attaque dans un établissement scolaire près de Bangkok. David Sauvage, écologiste, membre du Comité national de résistance et alternative et membre de l'ESA, Committee, donc réclame des amendements au Wetlands Bill. Selon lui, dans sa forme actuelle, le projet de loi présenterait une régression dans la protection des zones humides à Maurice. Il affirme notamment que plus de 200 zones humides répertoriées dans l'ESA, donc study de 2009 ne serait pas prise en compte. David Sauvage donc s'interroge également sur les pouvoirs d'arrestation, de fouille et de saisie prévus dans le texte et estime que la participation citoyenne reste insuffisante. David Sauvage est donc été l'invité de l'interview de la matinale ce matin. Écoutez.
2: Un nouveau Wetland Bill qui peut montrer l'hypocrisie reprend, comment dire, from scratch. C'est comment dire, il existe depuis 2009, pas existé. Okay? Vous connaissez, il y a une affaire qui appelle l'État permanent. L'INA, ce propre agenda libéral, il peut tracer. Et nous, finalement, nous, un petit peu de macadam dans ce soulier. Parce que, par exemple, moi, je me présente au ISC comité et là-bas, les autres camarades depuis la société civile qui présent. Et finalement, quand on dit, permettez-nous de lire ça, Wetland Bill, ben là, je n'ai pas pensé que ça soit possible. Donc, finalement, l'INA, direct dans le cabinet. Et là, vous connaissez, nous, bizarre, mais ben, analyse rationnelle, objective. Et là, en mesure de dire, à travers ces affaires, que la police est capable d'arrêter un démon fouillé chez lui without a warrant, c'est un issue. Mais si tu peux faire, comment dire, pénal aucun wetland dans Maurice, pénal ISS Study 2009, qui tout peut recommencer from scratch, ça c'est un big issue parce qu'il y a une régression. Parce qu'aujourd'hui, ban à plan planning scheme, je protège entier ban wetland dans Maurice qui est identifié dans ISS Study 2009.
1: Et ce matin, le Reform Party anime une conférence de presse à l'hôtel Hennessy Park à Eben. Sylvia Edouard, membre du parti, s'est interrogée sur le maintien de Véronique Legovine au poste de députée. Cette dernière, qui a démissionné de ses fonctions de junior ministre des Arts et de la Culture, ainsi que de la présidence des Nouveaux Démocrates après la découverte de 4 plants soupçonnés d'être du cannabis à son domicile à Casse-Noyal. Son époux a été arrêté à la suite d'une perquisition menée vendredi dernier. Selon Sylvia Edouard, Maurice devrait se doter d'un mécanisme de right to recall qui permettrait aux électeurs de révoquer un député. Et justement, Véronique Legovine, qui a été interrogée et donc autorisée à quitter hier les locaux de l'ATSU de Rosy,

0: après plusieurs heures d'interrogatoire. À ce stade, aucune accusation n'a été retenue contre la députée, selon son avocat, Maître Shafiq Shatter. Donc, les enquêteurs l'ont notamment interrogé au sujet d'un véhicule enregistré à son nom, dans lequel des traces de cannabis auraient été révélées. Elle a également été questionnée sur ses déplacements à La Réunion. Là-dessous, et la gendarmerie réunionnaise enquête conjointement sur un présumé trafic de 155,7 kg de cannabis entre La Réunion et Maurice. Le point avec Levina Sophie et Achibachu.
1: Véronique Le Govind est arrivée peu après 9h30 dans les locaux de l'ADSU de Rosil. Les enquêteurs l'ont interrogée sur le SUV enregistré à son nom et examiné par la police dans le cadre de cette affaire. Des traces de cannabis y auraient été découvertes. La députée aurait produit des documents montrant qu'elle avait contracté un prêt pour acheter le véhicule. Elle aurait également expliqué qu'elle ne l'utilisait pas puisqu'elle dispose d'un véhicule de fonction. Véronique Le Govind aurait aussi indiqué qu'elle ne vivait plus sous le même toit que son époux depuis quelque temps en raison de problèmes conjugaux. De son côté, Gulshan Govind a de nouveau été interrogée ce jeudi. Les enquêteurs se sont notamment intéressés au plant de cannabis saisi à son domicile. Il aurait affirmé être un consommateur et non un cultivateur. Selon sa version, le cannabis était destiné à son usage personnel et il avait l'habitude d'en consommer sur le toit de la maison à l'insu des autres occupants. L'enquête sur ce présumé trafic de cannabis se poursuit. Les avoirs du couple font également l'objet d'un examen par la Financial Crimes Commission.
0: La CWA a revu depuis le 5 août les horaires de distribution d'œufs dans plusieurs régions du pays. Alors que la situation reste difficile dans le nord et l'est, l'eau est distribuée de 4h à 7h, puis 16h à 19h. Dans le sud, de 5h à 8h, puis de 17h à 19h. Et à Port-Louis, la distribution se fait de 4h à 8h et de 16h à 20h. Ces nouveaux horaires, qui représentent une réduction de 2 heures de distribution par jour jusqu'à nouvel ordre. La restriction déjà en vigueur depuis le 17 juin dans les plaines Willems à Moka et dans une partie de Rivière-Noire sont maintenues. Puis l'éléphant de mer du sud aperçu à Les Salines reste sous surveillance. Le junior ministre Fabrice David s'est rendu sur place mercredi. À son arrivée, l'animal avait toutefois déjà regagné la mer. Selon lui, l'éléphant de mer pourrait alterner entre mer et rivage pour se nourrir et se récupérer des forces. Les équipes du ministère donc qui poursuivent leur surveillance. Si l'animal reste dans la région dans les prochains jours, les autorités pourraient l'accompagner vers la haute mer afin de favoriser son retour vers son habitat naturel. Écoutons le junior ministre donc Fabrice David.
2: On va quand même tenir à venir sur les lieux pour voir effectivement l'éléphant de mer n'est pas là en ce moment. Il est possible qu'il y fait faire le va-et-vient, aller-retour, peut-être qu'il peut nourrit-li, peut-être qu'il vient repose-li ici après. On va tenir à partager avec d'autres qui vont voir fin tout seul. On va venir avec le directeur des fisheries et aussi un scientifique de nos centres de recherche à Albion. Et je finis confirme moi qu'ils vont continuer à faire le monitoring. Et si jamais à l'issue de plusieurs jours, l'éléphant de mer, toujours dans les parages ici, de la nous accompagne, il retrouve le chemin de la haute mer. Il m'aurait fait un appel au public. Vous connaissez la curiosité, bien sûr, mais nous pensons le bien-être de l'animal, nous pas venir trop près, s'il est là, nous pas coster, nous pas stresser, pour être capable de rester calme et retrouver la famille de son côté bientôt.
0: Les réserves de sang restent sous pression avec un besoin particulier urgent pour les groupes sanguins négatifs. La Blood Donors Association organise une collecte le 30 août au village Hall de Bambou. Donc, une autre mobilisation est prévue le 4 septembre avec plusieurs collectes à travers l'île dans le cadre d'une campagne autour de la Journée mondiale du cœur. Dewanan Hossein, président de la Blood Donors Association, lance un appel à la population. Écoutez.
3: Vu en plein l'hiver, nous pouvons organiser des dons de sang régulièrement. Au contraire, nous pouvons augmenter des dons de sang. Mais malheureusement, quand même, nous pouvons trouver dans une situation un peu sérieuse par rapport à un groupe négatif. Nous ne pouvons pas gagner sa quantité là. Au contraire, nous avons beaucoup de patients qui ont des plaquettes pour d'autres traitements. Mais là, nous pouvons bien faire appel à des donneurs. Mais les autres groupes, ils paraissent corrects. Toutes les semaines, il y a un don de sang qui est organisé par les autres organisateurs. Et Blood Donors, là, nous prenons un prochain, ça, c'est les 30 août, nous prenons à Bambou, dans Village Hall de Bambou. Et en septembre, nous prenons 4 dons de sang week-end.

0: bien le 27 septembre, à l'occasion de la Journée mondiale du cœur.
1: À l'étranger, au moins 6 personnes ont perdu la vie en Thaïlande après une attaque impliquant un adolescent de 14 ans également décédé, selon les autorités. Les faits ont débuté au domicile familial en périphérie de Bangkok avant de se poursuivre dans un établissement scolaire. Des élèves et des membres du personnel ont été évacués, les services d'urgence déployés sur place. Les autorités ont demandé à la population d'éviter le secteur de la Debsirin School. C'est ce qui nous amène à la fin de ce point avec l'actualité. Merci d'avoir suivi. Restez branchés sur RM1, retour avec l'actualité à 3h. Et la suite, ça va être le journal des sports avec Vikash Bagarati.
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3: Merci à Adrien Valère qui nous a présenté le journal de la mi-journée, Place Sport. Nous allons parler d'abord du Tour de France Femmes 2026. C'est un véritable exploit, comme vous le savez, pour notre compatriote Kimberly Lecour-Piénard, dont la saison aurait pu ne jamais décoller après sa fracture au poignet sur le Tour des Flandres. D'où cette joie immense après avoir passé cette ligne d'arrivée en vainqueur en dominant des cadors du circuit, dont une certaine Lorena Wiebes, considérée comme imbattable sur les sprints massifs. La lauréate de Liège-Bastogne-Liège 2025 a tout fait pour l'emporter. Une victoire d'étape, nous dit-elle, qui a une saveur particulière, plus que n'importe quel bon classement au général. Nous l'écoutons avec une traduction assurée par nos confrères de France Télévisions.
4: La course était folle. J'ai eu un souci mécanique dans la descente avant la dernière ascension. On était loin, mais mon équipe a été magnifique. Elle m'a ramené, doucement mais sûrement, dans le peloton. Je suis revenu au sommet de la dernière ascension. C'était un énorme effort. C'était très dur. J'étais à ça de renoncer, mais je ne pouvais pas abandonner après le travail qu'avaient produit mes équipières. Remporter une étape sur le Tour de France, c'est vraiment spécial. Les gens ne se souviennent pas des filles qui terminent dans le top 5 ou le top 10, mais ils se souviennent des vainqueurs d'étape.
3: Le Tour de France Femmes 2026 poursuit sa route aujourd'hui dans les Alpes avec la 7e étape reliant la Voulte-sur-Rhône au Mont Ventoux. Véritable point d'orgue de cette édition avec ses 144 km. Le départ sera donné à 14h50, une étape à suivre en direct sur MBC 15. Autour de la Réunion, comme vous le savez, il y a eu moins de chance par contre pour notre compatriote Tristan Hardy. Il perd le maillot jaune qu'il portait depuis le début de la compétition, cela au terme de la 3e étape et de cette malheureuse chute alors qu'il était proche de l'arrivée. Anthony Potin, le Réunionnais, en a profité pour faire d'une pierre deux coups, remporter l'étape et endosser le maillot jaune de leader. Journée décisive aujourd'hui avec deux étapes au programme, contre la montre en individuel ce matin et bien sûr une course en ligne dans l'après-midi, le point sur ces deux étapes dans nos prochaines éditions. Parlons football à présent, c'était la journée du Real Madrid hier. Quelques heures après avoir officialisé l'arrivée de Yann Diomandé, le club espagnol a annoncé la fin de son autre dossier prioritaire, la prolongation du contrat de Vinicius Junior. À un an du terme de son précédent bail, le Brésilien a rempilé avec la Casablanca jusqu'en 2032. De quoi mettre fin donc aux rumeurs de départ de l'ailier. Et puis réuni hier, le comité exécutif de la Confédération africaine de football a annoncé avoir réaffirmé à l'unanimité son soutien au président de la FIFA, Gianni Infantino, très contesté comme vous le savez, après son projet de privatisation de la Coupe du Monde, une position à l'opposé de celle partagée par l'UEFA et la CONCACAF. Et puis au terme d'un tirage au sort effectué justement lors de cette réunion hier, eh bien, l'équipe championne de Maurice, l'AQA Waves FC, sera opposée au champion de l'Afrique du Sud, Orlando Pirates, lors du premier tour de la CAF Champions League. Les rencontres seront disputées pour la manche aller début septembre et bien sûr la manche retour une semaine après. Ce qui nous amène à la fin de ce journal des sports. Merci pour votre attention. Très bon début d'après-midi à toutes et à tous sur RM1. Je vous laisse en compagnie de Nikita.
5: Merci beaucoup, Vikash.

À midi passé de 14 minutes, je vous donne la lecture des avis d'obsèques. On nous prie d'annoncer le décès de Monsieur Georges-André Tannois. Le décès de Monsieur Georges-André Tannois, aussi connu sous le nom de André, âgé de 68 ans. Le convoi sortira de son domicile à la rue Paille à Paille, aujourd'hui à 13h, pour se rendre dans l'église Saint-Vincent de Paul et de là au cimetière de Paille. Le décès de Madame Marie-Josée Soupe. Le décès de Madame Marie-Josée Soupe, née Tchélène, aussi connue sous le nom de Josée, âgée de 87 ans. Le convoi sortira de son domicile à la rue Robinson à Curepipe, aujourd'hui à 13h30, pour se rendre dans l'église Sainte-Thérèse d'Avila à Curepipe et de là au cimetière de Saint-Jean. Le décès de Monsieur Alexandre Sébastien Christophe Rolando. Le décès de Monsieur Alexandre Sébastien Christophe Rolando, aussi connu sous le nom de Christophe, âgé de 26 ans. Le convoi sortira de sa résidence au numéro 4 à Cité Briqueterie à Sainte-Croix, aujourd'hui à 15h, pour se rendre dans l'église Père Laval à Sainte-Croix et de là au cimetière de Bois-Marchand. Le décès de Monsieur Josian Fourmacou. Le décès de Monsieur Josian Fourmacou, aussi connu sous le nom de Josian, habitant au numéro 18 Allée des Acacias à Beauvallon, âgé de 67 ans. Le convoi sortira de la chapelle ardente de Mourat à la Route Royale Petite Rivière demain samedi à 10h pour se rendre dans l'église Notre-Dame des Anges à Maillebourg et de là à l'incinérateur de Plaine-Magnon. Le décès de Madame Wong Hong Lan. Le décès de Madame Wong Hong Lan, née Lim Ching Ying, aussi connue sous le nom de Ha Ching Yang, habitant au numéro 16 à la rue d'Espierre à Rochebois, âgée de 89 ans. Le convoi sortira de la chapelle ardente de Mourat à la Route Royale Petite Rivière aujourd'hui, demain samedi à 12h30 pour se rendre à la chapelle de Sainte-Thérèse à Cité-la-Cure et de là au cimetière de Namseung. Le décès de Monsieur Luc Clément Gerval. Le décès de Monsieur Luc Clément Gerval, aussi connu sous le nom de Clément, âgé de 95 ans. Le convoi sortira de son domicile à la Route Royale à Baie du Tombeau demain samedi à 12h30 pour se rendre dans l'église Saint-Malo à Baie du Tombeau et de là au cimetière de l'Ouest, Port-Louis. Et on nous prie d'annoncer le décès de Monsieur Edouard Ning Chao Hing. Le décès de Monsieur Edouard Ning Chao Hing, aussi connu sous le nom de France, habitant au numéro 39 Avenue Indépendance à Rochebrune, âgé de 83 ans. Le convoi sortira du centre funéraire de Mourat à la Route Royale Petite Rivière demain samedi à 12h30 pour se rendre en église Notre-Dame de Montroche à Rochebrune et de là à l'incinérateur de chez Belle. À toutes ces familles endeuillées, la MBC présente ses plus vives sympathies.

C'est parti, c'est l'heure de partager les nouvelles du temps pour vous sur RMA ainsi que AM. Et on démarre avec la situation générale pour Maurice. Des alizés modérés circulent sur notre région. Et les prévisions pour les prochaines 24 heures, le temps sera mi-couvert à l'est et sur les hauteurs cet après-midi avec des pluies fines. Et ailleurs, le temps sera beau. La température maximale sera entre 22 et 25 degrés sur les terrains élevés et entre 27 et 29 degrés dans les régions côtières. Le temps sera mi-couvert cette nuit ainsi que demain matin, devenant parfois nuageux avec des pluies fines, surtout à l'est, au sud ainsi que sur les hauts. Quant à la température minimale, elle sera entre 16 et 18 degrés sur le plateau central et entre 20 et 23 degrés dans les régions côtières. Le vent soufflera de l'est sud

vitesse d'environ 25 km/h avec des rafales de l'ordre de 50 km/h. La mer forte au-delà des récifs avec des houles de l'est de l'ordre de 2,50 m. Et attention, les sorties en haute mer sont déconseillées. Les marées hautes ce soir 19h45 et demain matin 11h13. Les marées basses cet après-midi 14h16. Et demain matin à 3h30. Le coucher de soleil prévu à 17h54, quant au lever du soleil demain matin, ça va être à 6h36 sur notre belle île Maurice. Les nouvelles du temps pour Rodrigue, la situation générale, des nuages venant du sud-est influenceront le temps local par moment et le temps demeure plutôt venteux sur la région. Les prévisions pour les prochaines 24 heures, le temps sera mi-couvert à parfois nuageux cet après-midi, accompagné de pluies fines et une maximale qui sera entre 25 et 27 degrés. Et des faibles pluies fines sont également attendues cette nuit ainsi que demain matin avec une minimale qui sera entre 20 et 22 degrés. Le vent soufflera du secteur est de 25 à 35 km par heure avec des rafales de 70 km par heure. Il est conseillé d'être très prudent lors des manœuvres en hauteur et sur les routes en raison de vents de travers. La mer forte au-delà des récifs avec des houles du secteur S de l'ordre de 3 mètres. Et les sorties en haute mer, de même que dans les lagons de l'Est et du Sud, sont déconseillées. La pluviométrie durant les dernières 24 heures, pleine corail à 0,8 mm et patate théophile à 0,2 mm. Les marées hautes ce soir 18h55 et demain matin à 8h53. Les marées basses aujourd'hui midi 10 et demain matin à 2h16. Le coucher de soleil prévu à 17h32. Quant au lever du soleil demain matin sur l'île Rodrigue, ça va être à 6h12. Bilta PCA pour Rodrigue, les temps l'on la mer, pour prochaine 24h. Puena ND Tilapli, divan pour souffler depuis secteur LS 25 à 35 km par air, avec ban rafale 70 km par air. Lagon l'ouest et cléno la mer praticable, en déobrisant, lagon l'est et clécide la mer pas praticable. Et Puena ban la houle, depuis l'est environ 3 mètres en déo brisant. Sans oublier que ban sauti en déo brisant et aussi dans l'agon l'est et clécide, zot déconseillé. Ban marée haute, zodi tantôt 6h55 et dimanche matin 8h53. Ban marée bas, zodi midi 10 et dimanche matin désert 16. L'heure de clôturer cette page météo avec les nouvelles pour Saint-Brandon. La situation générale, des alizés modérés circulent sur la région. Et les prévisions pour les prochaines 24 heures, il fera ensoleillé cet après-midi avec une maximale qui sera d'environ 28 degrés. Et du beau temps pour cette nuit ainsi que demain matin, accompagné d'une minimale d'environ 23 degrés. Le vent soufflera du secteur S de 30 km par heure et la mer forte avec des houles de l'Est de l'ordre de 2,50 m. Et les sorties en mer sont déconseillées. Les marées hautes ce soir 19h56 et demain matin à 11h05. Les marées basses aujourd'hui 14h04 et demain matin à 3h48. Le coucher de soleil prévu à 17h51. Quant au lever du soleil demain matin sur Saint-Brandon, ça va être à 6h23. Et voilà, chers auditeurs, c'était les nouvelles du temps pour vous sur RM1 ainsi qu'AM.

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La petite dédicace, puis on rentre encore. Une dédicace pour Rick. Rick et Annabelle. Ça veut dire fin de mois, mes crédits. 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Je suis marié, bien, tu parles tout bien noir. 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Et toute la famille Massoul. La famille Lamoureux. 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Et je dis félicitations. Et pas oublier. Sans oublier Chantal de Gros Caillou. Qui toujours écoute l'émission. Et ça fait plaisir. Et là, Christelle Apadou, qui fait travail, en même temps, écoute radio. Maman, elle croise pour travail. 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Comme elle fait calcul, elle fait rire, elle ou calcul. Direction dans mon endroit, encore Presley Grégoire, qui sont la Marilyn. Je peux écouter l'émission, là. Une des mamans de chanson, là. 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Là, nous mettons une jolie chanson. Comme d'habitude, une chanson d'amour. On vient là.

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C'est de la part de Misteline Résiste de Beaubassin. 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Je te demande une chanson là. Et chanson là, nous dit ça à tout bandit monde qui est malade. Et nous avons Pierre Laval comme d'autres. Et chanson Pierre Laval par Patrick Brunette. C'est de la part de Marcel Charmante, depuis la France, avec son madame Claudine.

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1: Envoyez tout dans l'émission, envoyez la force, courage, envoyez juste tout dans l'émission. Et bonne chanson d'amour, tout pour rentrer là. Et là, un petit coucou pour Ayane. Mon message que nous recevons le 52-51-72-69, c'est pour Ayane. Ayane et Christophe. Faites un gros coucou de la part de... 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Qui n'a envoyé un message, là, le WhatsApp. Et vous pouvez dire de la part de qui. Et vous pouvez dire encore une couleur, un coucou pour Ayane, Ayane et Christophe. Et de la part de toute la famille sur AMR. Et là, nous connaissons qui a envoyé un petit message. 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À nous prendre ça, l'appel, là, que nous avons été clandre, on va aller, là. Allô, allô? Allô?
2: Allô, bonjour, mamie.
1: Allô, oui, bonjour.
2: Une semaine, me verrou, d'où on va faire gagner l'année.
1: Mais?
2: Oui.
1: Vous me téléphonez?
2: Oui.
1: Eh oui.
2: C'est un connaît.
1: Ben là, il a.

0: Nous profiter vendredi l'avant-midi.
1: Et je me baisse mon radio, tu vois une fois.
0: Ah là, il a. C'est. Allô, allô? Là, le baisse au volume radio, là.
1: 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On a le time radio, là. Tout le monde a l'anniversaire.
0: Oui.
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1: Tout ça, elle nous fait son anniversaire. Elle m'a fait manger. Elle m'a fait gagner la vie. Et là, depuis le grand matin, courant vaccinal.
0: Ah oui, oui.
1: Elle gagne courant, oui.
0: Tu me payais tout la fin du mois?
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0: 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Comprenez-le.
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0: 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Gros bisous. 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
0: 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Voilà mon petit message rentré. Là, nous avons un petit coup qui est en droit de nous aller là. Mon petit message qui est rentré le WhatsApp. Et. Un coucou pour Mégane. Mégane qui fait travail en même temps, qui écoute radio. Il a voulu ça pour la famille de Quatre-Bonnes. Et pas de détails, pourquoi j'ai un détail là, bien. Elle mettait Mégane de Quatre-Bonnes, elle fait un coucou sur la famille. Et elle m'a fait un petit coucou là, je veux dire, dressé par dressé. 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C'est pour toute la famille de la part de Dalida, Dalida Marie, qui écoute l'émission. Et ça fait plaisir, quand on a un petit message, tu es rentré. Et l'autre petit coucou encore, un coucou. Pour tout mon camarade qui travaille dans l'usine Wensom, et pour toute sa famille, mon camarade de Rodrigue à Maurice, c'est, et tout mon camarade de la part de

De la part, ça vient tout un camarade, vraiment, mais ça me rend bien. 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Ah, maman, dressé partout. 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Là, on a une solide chanson. Et les bons, nous expliquons aux affaires mariage. 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Ah oui.

0: Zahida, bien content la Zahida, hein, c'est Lisby, il a tout connu qui me demande ça pour Zahida. Et moi j'espère que Zahida peut écouter là. Numéro de téléphone 52 51 72 69. Et d'habitude, vous avez ce message là, mais aujourd'hui, à cause de l'autre numéro là, pas bon là. C'est pour ça que j'ai le téléphone 52-51-72-69. Et là, une dédicace pour Dalida, Dalida de Beaubassin. Une deuxième Dalida. T'as l'air de Dalida Marie. Là, nous avons Dalida de Beaubassin. Et puis, faire un coucou à toute la famille de Saint-Pierre. Ainsi de la part de Dalida. Et une des mamans de chanson là, tant de fleurs. Pas Dalida, mais pas grand-temps, tant de fleurs, tu es là. T'as fini qu'elle tout là, je vous gagne tout là, un petit moment là. Et là, nous prenons l'appel qui vient rentrer, nous guettons qu'il est en train de nous aller. Allô, allô? Allô?
1: Allô? Allô? Bonjour, l'ami!
0: Allô, oui, bonjour!
1: Bon après-midi, mamie!
0: Ah, merci! Gérard?
1: La famille sont bien, la famille, oui, mamie! La famille sont bien?
0: Bien, bien, bien, très bien.
1: Petits enfants!
0: Ah, petits enfants, tout bien là, tout bien, merci.
1: Vous mettez tous les pas, mamie, les pas, mettez.
0: Là, vous mettez là, il y a un trou, on va faire rien, c'est dans la case même là. Il y a un peu de vie là, les bas dans les pieds. Moi, je mets des stockings dans les pieds. Tu fais trop froid. Mais là, je mets les bas.
1: Ah, mamie.
0: Bien, bon. Appelle. Moi, je m'appelle les bas, moi, quand je mets pour moi.
1: Moi, je m'appelle
0: un anti-viol. Mais il vient de prendre les pieds de mon bout de pied là, jusqu'à comme les reins là-haut là.
1: Ouais, je vois pas où.
0: Oui. Les temps que me dis que tu l'as balavé quoi?
1: Mami, pas causé.
0: Gagné.
1: Les deux pieds mal portés. Les deux pieds mal.
0: Ça veut dire la caverne va quoi faire fouet, n'est-ce pas? D'après nous,
1: peut-être. Mauvais calier, mami.
0: Ici, c'est pas gagné, là.
1: Hein?
0: Oui.
1: Et qui veut dire ça? Oublie qu'on t'a l'été, moi.
0: Moi, c'est mon été, hein? Franc tout.
1: Même
0: si mon gars est moustique, moi, j'ai la solution pour moustique, là.
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1: Vous m'avez connu où? Vous écoutez? Vous connaissez? Vous avez dit la fille, la marine de Deviston.
0: Oui?
1: Il y a du travail, Néas. L'hôpital.
0: Maman.
1: Mais là, comment on va consulter là, il pique ou pique là.
0: C'est vrai?
1: Mais, vous m'avez connu, il avait assassiné.
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1: Oui, mamie.
0: Non,
1: Vous faites un petit coucou pour moi, mamie.
0: Oui.
1: Vous faites un petit coucou, mamie, de vos soeurs. Vous faites tant de camarades d'idées, mais quand je suis la famille, un petit coucou pour ici.
0: Oui.
1: Pour les mousses.
0: Oui.
1: Un petit coucou pour les prêmes.
0: Prêmes.
1: Un petit coucou pour mon bouillon, hein. Rebecca, sur ma solange.
0: Oui.
1: Un petit coucou pour Nicole de Rosebelle.
0: Oui.
1: Un petit coucou pour Nicole de Barclay. Non, Nicole de Bambou.
0: Oui.
1: Brigitte de Bambou. Gladys de Barclay.
0: Oui.
1: Marie-France de l'Allemagne.
0: Dietrich.
1: Mamie, bon, vous avez une petite affaire, mamie.
0: Oui.
1: Depuis mon petit enfant, il est allé là, mamie. C'est une grosse scène de 15, maman. Vous faites 5 mois.
0: Oh, 5 mois, les 15 là, les 15 jours la vieille.
1: Les 15 jours l'anniversaire, maman. Bien ça, grand.
0: Oui, pour connaître avant de moi, là, pour
1: penser. Oui.
0: Ouais,
1: un petit coucou pour l'idée de départ.
0: Oui. Pas peut-être une lisette.
1: Après ça, Mario.
0: Quartier militaire.
1: Les quartiers. Mario, les quartiers militaires, avec un petit coucou ici.
0: Oui. Hélène Michel, pas peut-être une là. Hélène Michel, les rois.

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0: 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Hein? C'est fait, faut essayer la caméra.
1: Tant qu'il peut essayer ça, tout le quoi. Les deux déchirés.
0: Oui.
1: Bon, moi, panadol, pas boire, ma mie, pareil, même. 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
1: 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C'était bien, mon mamie. Mamie, bon, tu m'as donné un petit juge, tu restes invité le jour, mamie, vous connaissez, mamie?
0: Hein? Il doit qu'il dise.
1: Hein? Quand tu reconnais un 10, mamie, mm-hmm. Moi, tu m'as des 10. Mamie, moi, tu m'as des 10, mamie.
0: Oui.
1: On avait 16 ans à pelle.
0: Oui.
1: Après ça, un 10, moi, j'ai une ségamé, moi, pour savaner ça.
0: Oui.
1: La flabouille pique modifiée. Comme ça, bon, la mère, la flabouille pique modifiée.
0: En mille, je suis en mille.
1: Oui, mamie, la flabouille pique modifiée, mamie. C'est la mort à ce qu'on voit, là.
0: Une jolie, c'est grâce à.
1: Ah oui, mamie. Mamie, vous donnez qu'il avait, mamie. Un bon petit week-end, mamie.
0: Ah, merci.
1: Où est la famille, mamie?
0: Ah, ça fait plaisir.
1: Là, pas le considérer l'hôpital civil, là, ou vous avez compliqué là-bas. Correct.
0: Ah, ça veut dire là-bas, là. Ça peut être un nid, là. Et pas jaloux, non.
1: Oui, mamie.
0: 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Allez, merci beaucoup, on a ces nouvelles là pour Marie-Noël. Allez, merci.
1: Allez,
0: courage,
1: mamie. Bye, mamie.
0: Allez, bye-bye. Bye. Bye-bye. Et voilà, j'ai une nouvelle, Marie-Noël de Végitombo. Ah, oh, et puis t'as pas de l'hôpital, là. Allez, dans la direction. Dédicace. Pareil, pas pareil, là. Pareil, un coucou. Pour mon voisine Rada, Agnel, Malini, Babita, Meala, Fanny, et mon voisin garçon, et tout connu, Loulou. On fait un coucou à Loulou. Un coucou pour Loulou. Et à David, et à Marie-Noël de Végitombo, et à Belinda Hortense, de la part de Nicole Kepen les Bras. Et mon petit Loulou. J'espère que Loulou peut écouter radio là. Loulou, tout correct là? Tu dans l'autre! Comprends là, dressez partout là. La monnaie, jolie chanson, mais finiment, elle fait tout, c'est celle-là. Après, m'envoyer un peu de l'ambiance là, il arrive des airs là. Pareil?

Là, dit bon, passe-moi un petit message comme ça. 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Ah là, il a 480, 90. Mon petit message va se passer de temps en temps. Et il fait un petit dédicace à la direction Rodrigue, là. Et il y en a beaucoup. Dans Rodrigue, là, beaucoup écoutent l'émission. 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Cyril Ovanet, et ses trois frères, et mes trois frères, hein, Lindsay, Eddie, Roland, et il y a Annette de Trèfle, et monsieur, un bon vendredi.

0: et bonne équipe de travail là, bon courage de la part de Jacqueline Saint-Pierre du Bambou et aussi man grand monde, hein, man grand qui écoute l'émission là et me connaît man grand monde content, hein, man grand monde bien content écoute cette émission là et là Cyril, la famille Cyril Espéville et que ce soit Annette de la part de Jacqueline. Merci pour tout et courage dans le travail. La mal fait de toute la France. 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Ça veut dire bonjour, ami. Non, c'est pas comment. Oui, un coucou pour tous mes camarades dans le monde entier. 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Fais attention, bien attention. Bon conseil, autres, moi. Tant que tu n'as pas d'autres secrets pour les autres, même garde. Allô, allô?
1: Allô, mamie.
0: Allô, oui, bonjour.
1: Bonjour, c'est la radio plus, s'il vous plaît.
0: Oui, Radio Maurice, AME.
1: Oui.
0: Oui? Aujourd'hui, nous gagnons plus,
1: Mamie.
0: aujourd'hui, que dans l'émission, on a bien plus bonnet, mais nous gagnons plus. En plus.
1: Oui. Excuse-moi, moi, Julia du Bambou.
0: Julia?
1: Oui, Bambou.
0: Oui?
1: Je peux demander un dispo. Enfin, mon parent, je ne suis pas capable.
0: Oui? Non, capable, bien sûr.
1: Pour moi et mon mari, tu nous as anniversaire hier.
0: Maman, arrivé chez mariage?
1: Oui, 40 ans. Ben, mon petit gars est la ligne.
0: Comment y appeler?
1: Bernard et Julia.
0: Maman, Bernard et Julia, 40 ans, anniversaire de mariage.
1: Oui, ben, mon petit demande, c'est ce qui me permettait une chanson qui m'a
0: C'est
1: dit.
0: que vous avez envie de dire, ou demander?
1: Oui, choisis-toi quand ça ne va pas. Parce que vous connaissez quelqu'un qui me demande ça.
0: Oui?
1: Moi, je dis, mon mari est dans la case, tu sais, mon malade. Ça sentait là, bien content, écoutez.
0: Oh, tu
1: On va
0: sens.
1: pas dire ça, oui, non?
0: Regarde-moi, tu là.
1: Ça va, toi? Souviens. Attends, hein.
0: On t'a mis là.
1: Choisis-toi quand ça ne va pas.
0: Qui
1: Moi, j'ai oublié, comme tu connais.
0: s'en a senti ça?
1: Elle vient de chanter.
0: Je connais sa santé, la montagne.
1: Mon père connaît qui ça, qui chante ça, mais bien qu'on a sa santé, moi, qui ça, là, YouTube, moi.
0: Oui. Je fais même gagner là. Je connais qui chante au pays là. Pas fait
1: Oui.
0: titre ça. Ce titre est notre titre, mais santé là. Je crois que c'est au refrain qui dit ça là.
1: Ah.
0: Choisis pas.
1: Ah.
0: Mais pas que tant que je tape tout choisir qui est dans le marketing. Je vais choisir, je reste comme gagner là.
1: D'accord. Vous passez aujourd'hui même.
0: Ah oui. Dans l'émission là.
1: Maintenant même. D'accord. Moi,
0: Ah,
1: direct
0: je
1: là.
0: connais qui chante au pays là. Je ne connais pas une femme dans
1: Oui.
0: le système même. Je connais qui chante au pays là. Je vais chanter là pour hier ça.
1: Oui.
0: Oui. Allez, oui. Pas que tant que.
1: Merci.
0: Allez, mon rendez.
1: Oui, pour Julia, dans
0: Oui.
1: les larmes. Julia et Bernard,
0: Oui.
1: anniversaire du mariage 40 ans. Moi,
0: Oui.
1: je trouve du fort dans vous.
0: Route des femmes, maman, après vous même. Julia et Bernard.
1: Pourquoi faire mon PCI là?
0: Mais pas que tant que. Si arrivé, moi, pas gagner sa santé. Là, mon bro, notre santé qui
1: Oui.
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1: Oui.
0: Allez, merci.
1: D'accord. Allez, merci beaucoup. Au
0: Bye bye.
1: revoir.
0: Ah, mon
1: Ciao.
0: médecin pour la santé toujours là. Mon médecin pour la
1: Oui.
0: moitié.
1: Oui, d'accord.
0: Allez, right.
1: Merci.

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1: Ah, un petit coucou pour... coucou, ici Papi Couloun. Et puis j'ai fait un petit coucou pour Ayane et Sheila, hein, de la part de Christopher de Sainte-Croix, qui peut écouter l'émission là, ça fait plaisir. Et là, mon spirituel est bien content. En fait, tu dis, moi, ça sent son entalé là, là. Là, mon récit gagne son là, mon mété. Et là, mon mariage qui peut coûter là. Et puis longtemps, pas tant de mariage, mais quand tu as un petit mariage, puis déroulé dans l'endroit, hein, nous, quand nous filles, hein, quand tu as man jeunesse. Il décide pour marier. Quand vous mariez, vous allez essayer. Pas les marier, mais il y a des gens qui peuvent se marier. Et marier pour les gens. Pas les marier pour les gens. Quand il est fini, réfléchis bien. Qui va l'avenir, qui est là, qui va les bonnes affaires qui sont terminées dans la famille, dans la vie. Il y en a beaucoup. Et parfois, vous trouvez un mariage déroulé dans la famille. 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T'as pas encore marié, toi. Mais bien que finisse ici, hein. Pas que moi, je finis marié des trois jours, le temps de dire ça. Ah, je ne suis pas content de manger ça, à cause de manger une grande discussion. Hein, ça a rien de ici. Après, quand je suis marié, tout ça, quand je suis marié, une belle responsabilité, ça. Moi, tous les temps, papa, tu dis, allons, t'as un grand monde content de dire ça. Et je te dis, il a raison quand je dis ça. Hein, quand on a pas allons là, nous qui connaissons pas allons là, sous, hein. Côte sous, côte pas sous. Quand nous marions, nous sommes bien capables de passer dans tout. Pas qu'on marie, on gagne tout le plateau. Pas qu'on marie, c'est un coup là. On marie, vous avez mis chez madame, mais qu'on comprend nous-mêmes. T'as marié là, ici, on a dit maman là, on a dit maman là, tout ça fait, elle raconte maman là, tout ça fait, faire belle fille là, faire belle fille, faire l'ouvrage. Et on a marié, faire l'ouvrage de la case. Là, ici, on trouve. Hein, on marie.

Juste pour une faire l'ouvrage, coûte belle-mère, faire tout l'ouvrage qu'il y en a pour faire. Et parfois, tout une discussion, oui, belle-mère venir me rentrer là-dedans. Hein? Garçon, là, il y a un problème avec son madame, tout l'autre grand monde qui vient corriger. Pas bien corriger là. Ça fait la pépite, mais il faut monter là. Pas trop beau ça. Hein? Quand il y a une discussion qu'on fait avec moi, comme dit corriger. Tracé. J'ai envie de manger un petit bouillon bois d'aujourd'hui. Choukoutap Féli. Hein, tu satini, très très sans autre, mais dans le jour où on n'a pas envie de cuire, on veut manger du pain. Manger! Où est-ce qu'on peut passer côté? Papa, tu as du monde, puis j'arrive, je mange du pain, je mange du pain, dans le même du pain. Fait d'après les autres même. Beaucoup de gens qui me font marier. Je finis marier ici, là, ici, encore des parents là, même. Tout ça fait, je passe pas aux parents. J'ai envie de sortir, je demande maman, je demande papa. Là, c'est pas responsabilité là. C'est bien causé, mais il a beaucoup causé, bien causé, là, là. 480, 90, papa service aujourd'hui. Je parle de l'agneau, là, mais j'ai pas oublié, là, là. 480, 90, là, ça, papa service aujourd'hui. Il nous fait service à l'autre numéro, là, pour le moment, là, pour aujourd'hui, là. 52, 51, 72, 69. Ça, ma numéro, nous fait service depuis le matin. Parce que j'ai un problème, là, côté la ligne téléphone. Mais bel travail, là, là. La personne dit fil, là, pourquoi personne colonne tout, là. Là, nous, un petit coucou. Ah, mariage. Me fait pas cause mariage. Là, je vais faire un mariage. Là, il y a un joli mariage qui est venu là, bientôt, là. 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Ça veut dire Zeddy. Oui, Zeddy. 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On peut bien prononcer là. 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On peut dire Sly. Un bout anglais là, non, non. Un coucou pour. Félicitations pour Sly. Sly Grégoire et Clora, hein, qui veut marier Zeddy les 13. Déjà, félicitations et de la famille, les venus de la famille Grégoire. Et pour Sly Grégoire et Laura. Là, bientôt, Laura pour venir Grégoire. 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Seldon qui peut écouter nous, peut faire un gros bisou, Seldon. Et l'autre coucou encore. Et. Pour t'aider. 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

Allez les amis, on se retrouve sur AM Radio Maurice les amis, les 13h58 minutes. Là, c'était Billy Gunn les amis. On va enchaîner d'ailleurs le Salute un petit peu Destroyed. On va garder la même tendance avec un peu de chansons locales les amis. Hein, il fait un beau soleil en dehors de la MBC, donc sur l'île Maurice les amis, donc on va en profiter. Le Sega encore qui va nous emmener plus de soleil les amis. Profitez-en et bonne écoute.

0: Alors c'était Charlie, mesdames et messieurs, vous écoutez, ça c'est merveilleux. Regarde, man.
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0: Welcome on the radio, ladies and gentlemen. It's 15 hours, il est 15h.

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1: Merci d'avoir choisi RM1. On est vendredi, il est 16h.
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1: Et comme on est vendredi, en route pour le meilleur des années 80. Bienvenue tout le monde. Heureux de vous retrouver jusqu'à 18h pour votre Afternoon Ride. Spécial 80 chaque vendredi, vous le savez. Que des tubes in deep. Merci d'être là. Bonne route, bonne rentrée chez vous.

Ah, c'est vrai, c'est bon, ça, on se met déjà en mode week-end, les amis, avec Indy, par l'instant, Last Night et DJ Save My Life. À venir dans un instant, bien sûr, que des tubes des années 80, vous le savez, chaque vendredi, c'est votre rendez-vous. J'ai préparé un bon petit goal pour vous. Plus près des étoiles. Il y aura également du Bonnie Tyler, de France Gall, tout cela à venir, bien sûr, dans les prochaines minutes. Merci de nous rejoindre, si c'est le cas. Ça y est, on termine votre journée, on termine cette semaine. Et vivement, le week-end, on est vendredi. Quel bonheur. En communiquer tout de suite. RMA. 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

Ah, c'est bon ça. Bon petit gold à l'instant, plus près des étoiles à 16h10, les amis. Ça va, vous êtes déjà rentré à la maison? Ceux qui ne travaillent pas, ben profitez, hein, déjà. On est vendredi, ça fait plaisir. Le week-end commence très tôt pour ceux qui sont à la maison. Sinon, donc, dans un instant, Bonnie Tyler. 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Je vous laisse avec Bonnie Tyler et France Gall pour la suite. Bienvenue.

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2: Allez, le meilleur des années 80, ce vendredi à 16h18, Tavares, on se rappelle de ce titre, Heaven Must Be Missing an Angel. Juste après, on a un beau petit Julia Clerc qui arrive et aussi Gloria Gaynor pour la suite. Bienvenue sur votre radio. Très très bon vendredi, bon début de week-end.

0: Allez, voilà mon petit son si vous voulez aller danser ce week-end. Voilà, donc un petit peu de chorégraphie chez vous, quelques petites répétitions et ça devrait y aller. Julien Clerc, Lily voulait aller danser, Gloria Gaynor arrive, quelques promos et rendez-vous avec la rédaction pour les infos de 16h30.
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4: Bon après-midi, merci d'écouter RM1, il est 16h30. Le journal Chibachu, bon après-midi.
5: Bon après-midi Elvis, bon après-midi à tous.
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5: Affaire Véronique Le Govind et lutte contre la drogue. Deux dossiers au cœur de la conférence de presse du Reform Party ce matin. Le parti demande la démission de la députée de Savanne-Rivière-Noire et appelle aussi à renforcer la sensibilisation des jeunes face aux dangers de la drogue. Le Wetlands Bill continue de faire réagir dans le milieu environnemental. David Sauvage, écologiste et membre de Résistance et Alternative, pointe notamment l'absence de plus de 200 sites recensés en 2009 et une participation citoyenne limitée. Les tensions autour du marché central de Port-Louis semblent s'apaiser après la colère des maraîchers mercredi. La situation était plus calme ce vendredi avec le départ de plusieurs marchands ambulants des abords du marché. La mairie rappelle que la loi doit être respectée. À l'étranger, près de 5 tonnes de cocaïne saisies au large de Lisbonne. La drogue a été retrouvée à bord d'un porte-conteneur venu d'Amérique du Sud. 3 personnes ont été arrêtées. Le Reform Party était face à la presse ce matin à Eben. Parmi les dossiers abordés, la conjoncture économique, mais aussi l'affaire Véronique Le Govind. Le parti demande la démission de la députée de la circonscription numéro 14, Savanne-Rivière-Noire, de l'Assemblée nationale. Pour rappel, l'ancienne junior ministre des Arts et de la Culture a déjà quitté le gouvernement et la présidence des Nouveaux Démocrates après la perquisition menée vendredi dernier à son domicile de Cazenoyal. 4 plants soupçonnés d'être du cannabis y ont été retrouvés. Son époux, Gulshan Govind, a été arrêté dans le cadre de l'enquête. Nous écoutons Sylvia Edouard, membre du Reform Party.
6: Alors, la démission d'un député, à notre avis, ce n'est pas un problème. Ça ne veut pas dire qu'on est pour démissionner, qu'il est coupable. Non, c'est un bouclier, ça. La démission d'un député, l'équipe épaisse, ben, allégation grave.

0: c'est un bouclier, c'est une protection. Il protège le Parlement et il protège l'image lui-même, l'image de ce gouvernement, et il protège la population.
1: Autre sujet abordé lors de cette conférence de presse, la lutte contre la drogue. La membre du Reform Party, Manjita Bechu, s'est inquiétée des conséquences de ce fléau sur les bébés et les enfants. Le parti plaide pour l'introduction dès l'école primaire d'un programme de sensibilisation aux dangers de la drogue. Écoutez Manjita Bechu.
2: La même bizarre bat faux. Parce que dès que nos bons enfants peuvent aller en secondaire, je peux finir la proie de sa bande mensonge l'amour là. Nous bisons encadrer, nous bisons d'un certain encadrement pour se reconnaître ban dimoun qui n'a mauvais l'intention envers eux, pour ban dimoun qui peut alvon man substance illicite, ban substance nocive, et que ça ban enfants là, parce que ça ban enfants là naïfs. Vous avez pensé, vous êtes camarade, ça paraît comme un camarade primaire. Vous êtes faire confiance.
1: On vous le disait, depuis le 5 août, la Central Water Authority a revu les horaires de distribution d'eau dans plusieurs régions du pays face à une situation hydraulique qui reste difficile. Désormais, dans le nord et l'est, la fourniture d'eau est assurée de 4h à 7h le matin, puis de 16h à 19h. Dans le sud, les horaires sont de 5h à 8h, puis de 17h à 19h. À Port-Louis, la distribution se fait de 4h à 8h et de 16h à 20h. Ces ajustements prévoit une réduction de 2 heures par jour de la fourniture d'eau jusqu'à nouvel ordre. Les restrictions déjà en vigueur depuis le 17 juin dans les Plaines Williams, le district de Moka et une partie de Rivière-Noire restent-elles maintenues. Je vous le disais, le Wetlands Bill est au cœur des préoccupations de plusieurs défenseurs de l'environnement. David Sauvage, écologiste, membre du Comité national de résistance et qu'alternative et de l'ISC Committee, estime que le texte doit être revu. Il affirme qu'il affaiblirait la protection des zones humides en excluant plus de 200 sites identifiés dans l'ISC Study de 2009. Il critique également les pouvoirs d'arrestation, de fouille et de saisie prévus par le projet de loi ainsi que la place juridique jugée insuffisante, accordée aux citoyens. David Sauvage était l'invité d'Adrien Valère dans l'interview de la matinale.
3: Un nouveau wetland bill qui peut rentrer, il n'est pas à lui, reprend, comment dire, from scratch, c'est comment dire, il existait depuis 2009, pas existé. Okay? Vous connaissez, il y a une affaire qui appelle l'État permanent. L'INA, ce propre agenda libéral, il peut tracer. Et nous, finalement, nous, un petit peu de macadam dans ce soulier. Parce que, par exemple, moi, me présente l'OISC comité et n'a les autres camarades depuis la société civile qui présent. Et finalement, quand on dit, permettez-nous de lire ça wetland bill-là, ben là, on dit, je n'ai pas pensé que ça soit possible. Donc finalement, on est direct dans le cabinet. Et là, vous connaissez, nous disons, mais ben, analyse rationnelle, objective. Et là, moi, on me dit, dire, à travers, ben, ça va faire que la police est capable d'arrêter un dimoun fouillé chez lui, without a warrant, c'est un issue. Et, mais si tu fais, comment dire, pénal aucun wetland dans Maurice, pénal ISS Study 2009, qui tout recommence from scratch, ça fait un big issue parce qu'il y a une régression. Parce qu'aujourd'hui, ban à Plan Planning Scheme, je protège entier ban wetland dans Maurice qui est identifié dans ISS Study 2009.
1: Je vous le disais, mercredi, la colère montait chez les maraîchers du marché central. Ils dénonçaient la présence des marchands ambulants aux alentours du marché qu'ils accusent de ne pas respecter la limite de 500 mètres prévue par la loi. Selon eux, cette situation pénalise directement leurs activités. Mais ce vendredi, le décor avait déjà changé. La plupart des marchands ambulants avaient quitté les abords du marché. La mairie de Port-Louis rappelle que la police et les inspecteurs municipaux doivent faire respecter la loi. Les marchands peuvent toutefois exercer légalement dans certains espaces prévus à cet effet, notamment au Victoria Urban Terminal et à la Gare du Nord. Les explications de Christelle Pondard, mairesse de Port-Louis, au micro de Dassap à la Somi.
4: En 2012, il y a un lot de la cour qui t'y donnait, qui t'y dit qu'il y avait un marchand ambulant qui n'a pas opéré autour 500 mètres autour du marché central. Et ces autres points qu'ils ont pu amener, normalement, le marchand ambulant peut continuer de travailler dans les 500 mètres. Nous avons un inspecteur de la municipalité qui est autour du marché central, qui peut prendre une action. Nous avons la police, nous avons l'équipe Tornado. Mais à chaque fois que la police tourne d'eau, à chaque fois que la police allait, c'est très vigné. Là où Caval arrive encore, où tu ne peux aucun marchand ambulant, on arrive encore. La police peut agir, peut prendre une action. En tant que municipalité, nous pas capable de faire sortir. Donc la loi te dit que la police est besoin d'agir quand il amène un marchand ambulant, peut travailler dans 500 mètres. Et nous avons beaucoup d'états, Urban Victoria par exemple, qui nous met à la disposition pour les marchands qui travaillent en dehors, qui partent en place. Nous avons beaucoup d'états qui sont libres. À n'importe quel moment, nous sommes dans la municipalité, nous demandons une place, nous donnons une autre. Et aussi, il y a une place qui est aménagée à la gare du Nord. Là aussi, la majorité dans l'état là est vide.
1: La Casino's Employees Union réitère son souhait de rencontrer le Premier ministre et ministre des Finances, le Dr Navin Ramgoolam, au sujet de l'avenir des casinos à Maurice. Selon le négociateur du syndicat Ashwin Goudaï, un communiqué affiché dans les établissements de casinos de Maurice annonce qu'un appel d'offres a été lancé en vue d'une éventuelle reprise des casinos. La date limite de soumission est fixée au 15 août. Face à cette situation, les quelques 600 employés des quatre casinos disent être dans l'incertitude. Certitude. Nous écoutons Ashwin Goudaï au micro de Rajmila Sitamoni.
5: Globalement, il concerne 600 travailleurs, 600 familles. Et c'est un drame humain. Et très souvent, casino est mal vu. Nous ne pouvons pas dire que nous faisons gambling, jouer, mais nous devons comprendre que casino, c'est un travail aussi, où ça mène travailler là. Et c'est un drame familial. Il y a des gens qui ont peut-être 30 ans, 32 ans, 33 ans. Je ne pas connaître, je n'arrive à une stage où je dis que je ne pas pourquoi. Il est difficile pour recycler, je dois faire un autre travail. Nous ne pas connaître, nous dans l'incertitude. C'est pour ça qu'ils ont une communication transparente. Et aussi, nous avons dit que le management, il y a un bridge en politique, un gouvernement qui n'est pas respecté, il n'est pas d'un syndicat réunion. Il y a une communication bien claire.
1: Les établissements concernés sont le Grand Casino Domaine Les Pailles, le Casino du Côte Waterfront, Sun Casinos et BCH Casinos Limited. Sur le plan international, environ 5 tonnes de cocaïne ont été saisies à bord d'un porte-conteneur au large de Lisbonne, la capitale du Portugal. Le navire parti d'Amérique du Sud a été intercepté dans le cadre d'une opération menée par la police portugaise avec le soutien de la National Crime Agency britannique et la police espagnole. La majeure partie de la cocaïne a été découverte dans un conteneur, tandis que le reste avait été déplacé et dissimulé dans la cale du navire. 3 ressortissants étrangers ont été arrêtés. La drogue saisie était destinée au continent européen. Nouvelle qui nous amène à la fin de ce journal. Merci de l'avoir suivi. Merci à Covil à la réalisation et à Perna à la technique. Restez branchés à suivre le journal des sports d'Ashley Sitana.
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7: Bon après-midi à tous, on démarre avec du cyclisme, avec le Tour de France femme pour ouvrir ce journal des sports. Et du 2 pour notre compatriote Kimberly Le Court-Pienard, la Mauricienne a remporté hier la 6e étape de cette édition 2026, signant ainsi sa 2e victoire sur la grande boucle. Malgré les difficultés rencontrées au cours de l'étape, Kimberly a su puiser dans ses ressources physiques et mentales pour s'imposer au terme d'un magnifique sprint. Une victoire acquise face aux meilleures coureuses du peloton, comme nous l'explique Vikash Bagherati dans ce reportage.
8: La joie est incommensurable, conforme à ce qu'elle vient de réaliser. Kimberly Le Court-Pienard vient de battre les cadors du cyclisme féminin mondial. Sa première pensée après cette performance exceptionnelle va à l'ensemble de ses supporters, ici à Maurice et en particulier à ceux qui étaient sur place. C'est un véritable exploit pour notre compatriote, dont la saison aurait pu ne jamais décoller après sa fracture au poignet sur le Tour des Flandres. La lauréate de Liège-Bastogne-Liège 2025 a tout fait pour l'emporter. Une victoire d'étape, nous dit-elle, a une saveur particulière, plus que n'importe quel bon classement au général. Elle salue également le travail d'équipe.
9: On était loin, mais mon équipe a été magnifique. Elle m'a ramené, doucement mais sûrement, dans le peloton. Je suis revenu au sommet de la dernière ascension. C'était un énorme effort. C'était très dur. J'étais à ça de renoncer, mais je ne pouvais pas abandonner après le travail qu'avaient produit mes équipières.
8: À 30 ans, Kimberly Le Court-Pienard s'offre sa 2e victoire d'étape sur la grande boucle. Elle prouve ainsi qu'elle fait partie du gratin du cyclisme mondial et une référence indiscutable pour ce sport à Maurice.
7: Le Tour de France femme se poursuit en ce moment avec la 7e étape longue de 146,8 km entre la voûte sur Rhône et le

0: bon Ventoux. 9e du classement général, Kimberly Le Court-Piénard tentera sans doute d'aller chercher un nouveau succès d'étape. On enchaîne avec toujours du cyclisme, le Tour de la Réunion. Tristan Hardy a réalisé un véritable tour de force lors de la 4e étape à disputer ce vendredi matin à Petite-Île. Le leader de la team Maurice MCB a remporté la contre-la-montre individuelle en couvrant les 9,8 km en 18 minutes et 37 secondes. Cette performance lui permet de revenir à seulement 4 secondes du maillot jaune. Anthony Potin, auteur du 2e meilleur temps. Et lors de la 5e étape à disputer cet après-midi, c'est le Français Guillaume de Verbier qui s'est imposé en 1h52 minutes et 16 secondes sur un parcours de 79,6 km. Le Mauricien Hanson Matombe prend une belle 2e place, tandis que son compatriote Jérémy Raboud termine 4e. Au classement général, le maillot jaune reste sur les épaules du Réunionnais Anthony Potin, qui conserve 4 secondes d'avance sur le Mauricien Tristan Hardy. Ce dernier a terminé 7e de l'étape, juste devant Anthony Potin qui est 8e. La 6e étape se disputera demain entre 3 bassins et 3 bassins sur une distance de 87,3 km. Place maintenant à l'hippisme. La 12e journée de la saison se tiendra ce samedi au Champ de Mars avec 8 courses au programme. En attendant le Maiden prévu le 6 septembre prochain, les turfistes auront l'occasion de découvrir plusieurs des partants probables à l'occasion du Golden Trophy, épreuve principale de cette réunion. 6 chevaux seront au départ, comme nous le dit Rajiv Kampat.
1: Une course qui sert de tremplin au Méden, le Golden Trophy, groupe 2 sur 2200 mètres. 6 partants seront en action et 5 d'entre eux se tiennent de près. Tamarisk Tree de l'écurie Paul Foucault est favori et pourrait aligner une 2e victoire d'affilée sous la montre de Manuel Nunes. Parmi les challengers, Rapidash, excellent finisseur de l'écurie Rameshwar Gajadhar, monté par Donovan Mansour, il peut faire la différence. Le vainqueur du Méden 2025, Good Counsel, impressionnant à sa première sortie cette saison, peut tactiquement piéger ses concurrents. Monté par Yanish Taka, il a tiré la première ligne. Bogalux, de l'entraînement Pritam Debi, aura aussi son mot à dire. Départ de cette course à 15h25 ce samedi. Une 12e journée marquée par la participation du top jockey sud-africain Gavin Lerena. Il sera associé à 2 chevaux de l'instance sud-africaine Hollywood Racing. La journée à suivre à partir de midi sur MBC 11.
0: Football à présent, l'international brésilien Vinicius Junior a prolongé son contrat avec le Real Madrid jusqu'en 2032. Le club madrilène met ainsi un terme aux nombreuses spéculations concernant l'avenir de son attaquant de 26 ans qui porte les couleurs des Merengues depuis 2018. JC Ougara nous fait le point.
2: James Trafford, 23 ans, quitte Manchester City pour Leeds United. Les deux clubs ont officialisé le transfert du gardien anglais, dont l'opération avait été annoncée à 47 millions d'euros. Trafford permet donc à City de réaliser une belle plus-value. Son départ confirme également la nouvelle hiérarchie dans les buts mancuniens, avec Donnarumma en numéro 1 et Rulli attendu pour occuper le rôle de doublure. Vinicius Junior, 26 ans, a officiellement prolongé son contrat avec le Real Madrid. Le club espagnol a annoncé que l'ailier brésilien était désormais lié à la Maison Blanche jusqu'en juin 2032. Et puis, dans un communiqué, le comité exécutif de la CAF, Confédération africaine de football, a réitéré son soutien à Gianni Infantino, président de la FIFA, après son projet abandonné d'ouverture de la FIFA à des investisseurs privés. La CAF a aussi remercié le président de la FIFA pour son appui constant au football africain au fil des années.
0: Toujours du côté du marché des transferts, le gardien de Manchester United, Baïndi, a rejoint le Celta Vigo sous forme d'un prêt pour l'ensemble de la saison 2026-2027 sous réserve de son homologation. L'international turc de 28 ans tentera d'obtenir davantage de temps de jeu avec le club espagnol qualifié cette saison pour la Ligue Europa. Fin de ce journal des sports, merci de l'avoir suivi. Vous allez retrouver Elvis pour la suite.
3: Merci Ashley.
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on est là pour vous accompagner en ce vendredi pour le meilleur des années 80. Que des tubes des années 80. Mais un petit clin d'œil par contre à ceux qui fêtent leur anniversaire. Joyeux anniversaire à vous. Et aujourd'hui, c'est aussi l'anniversaire de ce chanteur qu'on connaît bien. Il s'appelle Bruno Pelletier. Vous vous rappelez de lui ? C'est lui qui chante le temps de cathédrale. Il fête aujourd'hui ses 64 ans. Joyeux anniversaire donc à Bruno Pelletier.

Bruno Pelletier, le temps des cathédrales. J'en profite également pour saluer ceux qui nous écoutent, qui déjà se préparent, qui sont déjà en mode week-end, par exemple. Il y a un petit groupe là de 55 personnes avec Madeleine Bouribon et tous ses amis qui sont partis. Donc, je connais Péribert qui passe le week-end tranquille. C'est sympa, c'est un bon petit moment. Amusez-vous bien surtout et profitez au max. Bananarama, Ramakari, Cruel Summer et Karen Sherrill pour la suite.

0: Allez, c'est l'heure des cadeaux. Vous avez été nombreux à nous appeler au standard et après un petit tirage au sort, on a au téléphone Alvina de Rosil. Bon après-midi, Alvina.
1: Bon après-midi.
0: Comment ça va?
1: Ça va très bien, merci. Et vous?
0: Ça va très bien, super, merci. Ça se passe bien, votre fin de semaine? Ça a été votre journée?
1: Ça va, je suis actuellement en vacances, donc je profite.
0: En vacances? En vacances,
1: oui.
0: Quoi? Vous êtes dans l'éducation? Vous êtes professeur?
1: Oui, voilà, je suis prof.
0: Ah ben oui! Sympa! Pour profiter, bien sûr. C'est quand la rentrée, la reprise, c'est quand?
1: Le 17.
0: Ah ben ouais, c'est dans quelques jours. Ben on a encore du temps pour profiter, surtout pour aller faire un tour du côté de Paille. On vous offre 4 billets d'entrée, plus un bon pour un bon petit chat Italie. Ce sera au Jeans Little India, vous allez manger là-bas. Bien sûr, dans le cadre du Mauritius Shopping Festival, organisé par Events Works Limited. Et bien sûr, tout cela sera du 12 au 16 août. Ben voilà, juste avant la rentrée, vous pouvez profiter, faire une petite sortie, aller faire un tour au salon.
1: D'accord, merci beaucoup.
0: Alors, vous aurez l'occasion de profiter, surtout Alvina, de shopping international pour la maison. Il y aura des spectacles de divertissement, il y aura des spectacles de magie, des défilés de mode. Il y aura également la présence du chanteur d'Indian Idol. Vous connaissez Paris Night Jane? Ça vous dit quelque
1: pas
0: chose?
1: Vraiment,
0: pas vraiment, mais vous
1: avez
0: l'occasion de les découvrir,
1: cela,
0: effectivement.
1: Oui.
0: Il y aura également le célèbre chorégraphe de Bollywood, Dharmesh Sheikh, sera là également. Il y aura des spectacles, de campagne de don de sang et surtout à manger avec un festival gastronomique. Tout cela pour vous, allez-y, faites un tour. Donc 4 billets d'entrée pour profiter avec la petite famille ou avec les amis, avec les gens que vous voulez, pour aller faire un tour là-bas, du 12 au 16 août.
1: D'accord, merci beaucoup en tout cas.
0: Bonne fin de semaine, bon week-end surtout Alvina et profitez des vacances, hein, ça c'est important aussi.
1: Ah oui, très important, au revoir.
0: Bye bye, merci d'avoir joué, ciao. Merci de nous écouter, bye bye. Voilà, Alvina qui repart avec ses billets d'entrée, et nous, comme annoncé, elle est prête, elle va nous chanter les nouveaux romantiques. On parle bien sûr de Karen Sherrill.
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0: Karen Cheryl, les nouveaux romantiques, comme vous le savez, chaque après-midi, je vous raconte l'histoire d'une chanson. Et cet après-midi, tout à l'heure, à 17h15, je vais vous raconter l'histoire de la chanson d'Abba. The winner takes it all. Vous saurez tout sur l'histoire de cette chanson tout à l'heure. Et sinon, dans quelques minutes, arrive également des années 80, Madonna, Philippe Laville, Eddie Grant, la rediff de TikTok avec Méline. Tout cela arrive. Merci d'être là sur RMA.
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1: Bonjour et bienvenue dans Tech Talk. Nous sommes dans la singularité technologique. C'est le moment. J'ai attendu ça toute ma vie. Ce sont les mots du patron d'OpenAI lors d'un récent entretien. Cette déclaration a immédiatement secoué le monde de l'intelligence artificielle. Mais que signifie exactement ce terme ? La singularité technologique désigne un stade théorique qui suit l'intelligence artificielle générale. Autrement dit, il s'agit du moment où l'intelligence artificielle aurait dépassé l'intelligence humaine et serait devenue capable de s'améliorer elle-même, en accélérant ainsi son évolution de façon exponentielle. En un temps très court, elle surpasserait de loin la compréhension humaine. Pour les plus optimistes, elle serait alors capable de concevoir de nouvelles technologies pour résoudre tous les problèmes de l'humanité. Pour les plus pessimistes, elle constituerait un péril pour la survie de l'espèce humaine. Selon le patron d'OpenAI, nous serions au début de cette courbe. Il s'agirait d'une période décisive. Allons-nous choisir un système unique et tout-puissant au nom de la sécurité ? Ou allons-nous préserver une pluralité d'acteurs pour éviter toute forme de domination ? Mais les critiques ont rapidement fusé. Le patron d'OpenAI est connu pour ses déclarations enthousiastes sur l'intelligence artificielle. Et le contexte de cette annonce suscite des interrogations. Elle intervient quelques jours après le piratage d'une plateforme de code par ses propres modèles. Elle intervient également quelques jours après la présentation d'un nouveau modèle chinois qui surpasserait son meilleur modèle sur plusieurs tests et à quelques mois d'une entrée en bourse très attendue. Tournant historique ou manœuvre de communication bien calculée, la vérité est peut-être entre les deux. Car même si la singularité n'a pas encore commencé, la vitesse à laquelle l'intelligence artificielle progresse ne laisse guère de doute sur une chose. Ce débat, nous allons devoir l'avoir. Et très bientôt. C'était Tech Talk sur RM1.
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Eddie Grant, Kemi Hope, Johanna, 17h13, Michel Berger arrive, Jean-Pierre Manère également, autour d'une chanson, ça arrive aussi, et puis j'en profite en ce 7 août, c'est le jour de l'indépendance, aujourd'hui en Jamaïque, et puis si vous vous prénommez Gaëtan, bonne fête à vous des Gaëtans, c'est votre jour.

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2: 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Chaque après-midi, je vous raconte l'histoire autour d'une chanson. Et comme on est vendredi, et comme on est dans les années 80, eh bien, je vais vous raconter l'histoire d'une chanson donc sortie en 7 août 1980. Une chanson qui bouleverse même les hit-parades européens à l'époque et qui avait même touché des millions d'auditeurs. The Winner Takes It All du groupe suédois ABBA. 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Mais derrière cette mélodie sublime se cache une histoire profondément humaine. Quelques mois auparavant, Björn et Agnetha, deux des quatre membres d'ABBA, mettent fin à leur mariage après 9 années de vie commune. Malgré cette séparation douloureuse, ils décident de poursuivre l'aventure du groupe. Björn écrit alors cette chanson. Beaucoup y voient le récit de leur rupture. Pourtant, il expliquera plus tard que les paroles mêlent en fait réalité et imagination. Mais une chose est certaine, lorsque Agnetha entre en studio pour l'enregistrer, l'émotion est bien réelle et là, elle a commencé à pleurer. Sa voix d'ailleurs est bouleversante, hein. Chaque mot semble porter le poids d'une histoire vécue. Les autres musiciens présents racontent qu'il régnait un silence particulier pendant l'enregistrement de cette chanson, tant son interprétation était sincère. Le titre devient rapidement un immense succès et puis plus de 40 ans après sa sortie, The Winner Takes It All continue de nous rappeler qu'une grande chanson ne parle pas seulement d'amour perdu, elle parle aussi de dignité, d'acceptation et surtout de la capacité de transformer une douleur personnelle en une œuvre universelle. Réécoutons ensemble cette magnifique chanson d'ABBA, The Winner Takes It All. Voilà pour l'histoire de ce tube du groupe ABBA en ce 7 août.

Ah bah oui, si on écoute bien les paroles, on ressent hein, cette émotion, surtout dans la voix d'Agnetha qui chante cette chanson dans We Not Exit Hall. Voilà, donc c'est un petit peu l'histoire de cette chanson en ce vendredi après-midi. On a Céline Dion qui se prépare pour une autre histoire d'amour ou d'amitié. Et puis, juste après, votre horoscope pour vous, les automobilistes. Bienvenue sur RM1.

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1: Allez, c'est le début du week-end, votre horoscope pour vous, les automobilistes, comme thématique aujourd'hui. Zéro alcool au volant. Voilà, pour les béliers, votre énergie est au rendez-vous, mais si une sortie est prévue, désignez un conducteur sobre. La meilleure décision commence avant de prendre le volant. Pour les taureaux, vous aimez prendre votre temps, très bien. Aujourd'hui, prenez aussi le temps de dire non à l'alcool. Si vous devez conduire, la prudence vous ira très bien. Les gémeaux, les invitations ne manqueront peut-être pas, surtout pendant le week-end. Profitez des bons moments, oui, mais rappelez-vous qu'un verre de trop peut suffire à altérer vos réflexes. Les cancers, vous pensez aux autres avant tout, en restant sobre au volant, vous protégez vos proches et tous ceux qui croisent votre route. Très bien les cancers, bravo. Les lions, le vrai courage, ce n'est pas de prendre des risques, c'est de faire le bon choix. Aujourd'hui, montrez l'exemple avec une conduite responsable. Les vierges, votre sens de l'organisation est un atout. Si une soirée est prévue, anticipez votre retour avec un conducteur désigné ou un autre moyen de transport. Les balances, l'équilibre est votre force. Aujourd'hui, gardez-le aussi au volant. Alcool et conduite ne font jamais bon ménage. Retenez ça bien, ça c'est important. Et les scorpions, votre instinct est généralement fiable. Écoutez-le, si vous avez bu, même un petit peu, laissez les clés à quelqu'un d'autre. Les sagittaires, l'envie de bouger est forte, mais la liberté passe aussi par la responsabilité, amis sagittaires. Un retour en toute sécurité vaut bien plus qu'un risque inutile. Les capricornes, votre sérieux fera la différence aujourd'hui et même pendant le week-end. En choisissant de ne pas conduire après avoir consommé de l'alcool, vous prenez la meilleure des décisions. Les Verseaux, votre esprit indépendant inspire les autres, faites passer le message. Celui qui conduit ne boit pas. Les poissons, enfin, votre intuition vous guide vers les bons choix. Ce soir ou pendant le week-end, laissez l'alcool de côté si vous prenez le volant. Votre trajet n'en sera que plus serein. Bref, l'alcool réduit les réflexes, tout le monde, même en petite quantité. Pour rentrer en toute sécurité, une seule règle, si vous conduisez, vous ne buvez pas. Voilà, bonne route et surtout, très très bon week-end à vous. Je vous laisse avec Yes, I Wanna Have a Lonely Heart et puis un bon petit La Roche-Valmont. Nous sommes dans les années 80, on est vendredi.

Merci à La Roche-Valmont. T'as le look. Ryan Paris arrive et puis juste après, je donne quelques rendez-vous télé et radio, bien sûr, comme chaque après-midi. Merci d'être là. Et on est là jusqu'à 18h, vous le savez. Le meilleur des tubes des années 80.

Quelques rendez-vous télé à retenir ce soir. Donc, surtout avec le Tour de France, bien sûr. Après la belle victoire de Kimberly Le Coupe-Pénard hier lors de la 6e étape, se dispute en ce moment la 7e étape avec cette fameuse Mont Ventoux, 146,8 km. Donc à suivre aujourd'hui, c'est en direct en ce moment sur MBC 15 et sur MBC Sports 11 également. Et puis toujours sur MBC Sports 11, vous pouvez re-suivre également à partir de 20h15 le Turf Tips, puisqu'il y a les courses demain, donc samedi. Et puis à suivre également en rediffusion donc les grands moments des Jeux du Commonwealth à partir de 20h45 sur Sports 11. Et toujours sur cette même chaîne sport, vous pouvez suivre également le demain matin à 3h40 en direct cette fois pour ces championnats du monde d'athlétisme des moins de 20 ans. Donc demain matin en live à 3h40. Donc sur Sports 11, vous suivez donc les championnats du monde d'athlétisme. 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Une belle émission, passez un très très bon moment de fun et bien sûr de grands moments de la télé. Côté radio, qu'est-ce que je peux vous dire ce soir? Ben, vous le savez, on est vendredi. Donc tout à l'heure, dans quelques minutes après les infos, je vais vous retrouver. Je serai en compagnie de Rajiv et le consultant Megraj pour parler de Tough Time. Et juste après, à 19h, Alberto sera là pour son evening set jusqu'à 21h. Et ensuite, on est vendredi, thanks God it's Friday. On va se mettre dans l'ambiance du vendredi soir avec notre ami Arvin pour son émission Beat Project jusqu'à 23h. Et puis vous le savez aussi, petite musique de nuit. Ça c'est pour bien sûr ceux qui veulent se détendre tranquille à partir de 23h jusqu'à demain matin. 4h, petite musique de nuit. Ben voilà le programme. Et puis demain matin à 4h, c'est notre ami Olivier qui vient vous réveiller très très tôt, d'à 4h jusqu'à 7h. Et moi je serai à l'antenne jusqu'à 10h pour vous le savez, votre rendez-vous. Bon plan, bonne humeur. Et puis deux autres rendez-vous à retenir également pour demain sur RMA dès 10h. Vous allez retrouver l'émission de Martin Lutschman, Portrait sonore, une émission qui tournera autour du thème de l'Ayurveda, une approche ancestrale d'ailleurs pour mieux comprendre l'équilibre du corps et de l'esprit. Et puis à partir de 11h, on va enchaîner avec Popcorn et Préjugés. Meding et Reza vous proposent un face-à-face entre deux classiques du cinéma français, Heat de Michael Mann et LA Confidential de Curtis Hanson. Voilà le programme, les rendez-vous télé et radio. Et aussi, voici la voix de Didier Barbolivien. On est dans les années 80. Juste après, ce sera The Alan Parsons Project High in the Sky. Bonne route, bonne rentrée chez vous.

Gilbert Montagné arrive également, les infos de 18h. Et puis je vous retrouve bien sûr pour être en compagnie de Rajiv et de Megraj pour l'émission Tough Time. Merci encore de nous écouter où que vous soyez en ce vendredi.

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1: Bonsoir, merci d'écouter RM1 des 18h. Le journal, Jibatchou, bonsoir.
2: Bonsoir Elvis, bonsoir à tous.
1: Les titres.
2: Affaire Véronique Legovine, des luttes contre la drogue, deux dossiers au cœur de la conférence de presse du Reform Party ce matin. Le parti demande la démission de la députée de Savanne-Rivière-Noire et appelle aussi à renforcer la sensibilisation des jeunes face au danger de la drogue. Le Wetlands Bill continue de faire réagir dans le milieu environnemental. David Sauvage, écologiste et membre de Résistance et Alternative, pointe notamment l'absence de plus de 200 sites recensés en 2009 et une participation citoyenne limitée. Les tensions autour du marché central de Port-Louis semblent s'apaiser après la colère des maraîchers mercredi. La situation était plus calme ce vendredi avec le départ de plusieurs marchands ambulants des abords du marché. La mairie rappelle que la loi doit être respectée. Et près de 5 tonnes de cocaïne saisies au large de Lisbonne. La drogue a été retrouvée à bord d'un porte-conteneur venu d'Amérique du Sud. 3 personnes ont été arrêtées. Le Reform Party était face à la presse ce matin à Ébène. Parmi les dossiers abordés, la conjoncture économique, mais aussi l'affaire Véronique Legovind. Le parti demande la démission de la députée de la circonscription numéro 14, Savanne-Rivière-Noire, de l'Assemblée nationale. Pour rappel, l'ancienne junior minister des arts et de la culture a déjà quitté le gouvernement et la présidence des Nouveaux Démocrates. Après la perquisition menée vendredi à son domicile de Cazenoyal, 4 plants soupçonnés d'être du cannabis y ont été découverts. Son époux, Gulshan Govin, a été arrêté dans le cadre de l'enquête. Nous écoutons Sylvia Edouard, membre du Reform Party.
3: Alors, la démission d'un député, à notre avis, ce n'est pas un problème. Ça ne veut pas dire que quand l'époux démissionner, qu'il est coupable. Non, c'est un bouclier, ça. La démission d'un député, l'équipe épaisse d'une allégation grave, c'est un bouclier, c'est une protection. Il protège le Parlement et il protège l'image lui-même, l'image de ce gouvernement et il protège la population.
2: Autre sujet abordé lors de cette conférence de presse, la lutte contre la drogue. La membre du Reform Party, Manjita Bechu, s'est inquiétée des conséquences de ce fléau sur les bébés et les enfants. Le parti plaide pour l'introduction, dès l'école primaire, d'un programme de sensibilisation au danger de la drogue. Écoutez Manjita Bechu.
4: La même bizarre bat faux. Parce que dès que nous, les enfants, peut aller en secondaire, ce peut finir vine la proie de sa bande mensant l'amour là. Nous bisait encadrer, nous bisait d'un certain encadrement pour se reconnaître bandimoun qui n'a mauvais l'intention envers eux, pour bandimoun qui peut alvon man substance illicite, man substance nocive, et que ça va nos enfants là, parce que ça va nos enfants là naïfs. Vous avez pensé, vous êtes camarades, ça paraît comme un camarade primaire, vous êtes faire confiance.
2: On vous le disait, depuis le 5 août, la Central Water Authority a revu les horaires de distribution d'eau dans plusieurs régions du pays face à une situation hydraulique qui reste difficile. Désormais, dans le nord et l'est, la fourniture d'eau est assurée de 4h à 7h le matin, puis de 16h à 19h. Dans le sud, les horaires sont de 5h à 8h, puis de 17h à 19h. À Port-Louis, la distribution se fait de 4h à 8h et de 16h à 20h. Ces ajustements prévoit une réduction de 2 heures par jour de la fourniture d'eau jusqu'à nouvel ordre. Les restrictions déjà en vigueur depuis le 17 juin pour les Plaines Williams, le district de Moka et une partie de Rivière-Noire restent-elles maintenues. Le Wetlands Bill est au cœur des préoccupations de plusieurs défenseurs de l'environnement. David Sauvage, écologiste, membre du Comité national de résistance et alternative et de l'IAC Committee, estime que le texte doit être revu. Il affirme qu'il affaiblirait la protection des zones humides en excluant plus de 200 sites identifiés dans l'IAC Study de 2009. Il critique également les pouvoirs d'arrestation, de fouille et de saisie prévus par le projet de loi, ainsi que la place jugée insuffisante accordée aux citoyens. David Sauvage était l'invité d'Adrien Valère dans l'interview de la matinale.
5: Un nouveau Wetland Bill qui peut montrer, il n'est pas qu'à lui, reprend, comment dire, from scratch, affaire, comment dire, il existe depuis 2009, pas existé. Ok? Vous connaissez, il y a une affaire qui appelle l'État permanent. L'INA se propre l'agenda libéral, les pétrasses. Et nous, finalement, nous, un petit peu de macadam dans ce soulier. Parce que, par exemple, moi, je me présente au ISC comité, et là, les autres camarades depuis la société civile qui présent. Et finalement, quand on nous dit, permettez-nous de lire ça wetland bill là, ben là, je n'ai pas pensé que ça soit possible. Donc, finalement, on est dans, direct dans le cabinet. Et là, vous connaissez, nous, besoin d'une analyse rationnelle, objective. Et là, moi, on me dit, dire, à travers, ben, ça va faire que la police est capable d'arrêter un démon fouillis chez lui, without a warrant, c'est un issue. Et, mais si tu fais, comment dire, pénal aucun wetland dans Maurice, pénal ISST du 2009, qui tout est recommencé from scratch, ça fait un big issue parce qu'il y a une régression. Parce qu'aujourd'hui, ban Atlant Planning Scheme, je protège entier ban wetland dans Maurice qui est identifié dans ISST du 2009.
2: Je vous le disais, mercredi, la colère montait chez les maraîchers du marché central. Ils dénonçaient la présence de marchands ambulants aux alentours du marché qui l'accusent de ne pas respecter la limite de 500 mètres prévue par la loi. Selon eux, cette situation pénalise directement leurs activités. Mais ce vendredi, le décor avait déjà changé. La plupart des marchands ambulants avaient quitté les abords du marché. La mairie de Port-Louis rappelle que la police et les inspecteurs municipaux doivent faire respecter la loi. Les marchands peuvent toutefois exercer légalement dans certains espaces prévus à cet effet, notamment au Victoria Urban Terminal et à la Gare du Nord. Écoutez les explications de Christelle Pondard, mairesse de Port-Louis, au micro de Dassa Palasomi.
6: En 2012, il y a un lot de la cour qui t'y donnait, qui t'y dit qu'il y avait un marché ambulant, pas qu'il y a opéré autour 500 mètres autour du marché central. Et ces autres points qu'ils ont pu amener, normalement, le marché ambulant peut continuer de travailler dans le 500 mètres. Nous avons un inspecteur de la municipalité qui est autour du marché central, qui peut prendre une action. Nous avons la police, nous avons l'équipe Tornado. Mais à chaque fois que la police tourne dos, à chaque fois que la police allait, c'est très venu. Là où Caval arrive encore, où tout n'y a aucun marché ambulant, on arrive encore. La police peut agir, peut prendre une action. En tant que municipalité, nous pas capable faire sortir. Donc la loi te dit que la police est besoin d'agir quand il y a un marché ambulant, peut travailler en dans 500 mètres. Et nous avons beaucoup d'états, Urban Victoria par exemple, qui nous met à la disposition pour les marchands qui travaillent en dehors, qui partent en place. Nous avons beaucoup d'états qui sont libres. À n'importe quel moment, nous sommes dans la municipalité, nous demandons une place, nous donnons une. Et aussi, il y a une place qui est aménagée à la Gare du Nord. Là aussi, la majorité de l'état est vide.
2: La Casinos Employees Union réitère son souhait de rencontrer le Premier ministre et ministre des Finances, le Dr Navin Ramgoolam, au sujet de l'avenir des casinos à Maurice. Selon le négociateur du syndicat Ashwin Goudaï, un communiqué affiché dans les établissements de casinos de Maurice annonce qu'un appel d'offres a été lancé en vue d'une éventuelle reprise des casinos. La date limite de soumission est fixée au 15 août prochain. Face à cette situation, les quelques 600 employés des quatre casinos disent être dans l'incertitude. Écoutez Ashwin Goudaï au micro de Rajmila Sitamoni.

0: globalement, les concernent 600 travailleurs, 600 familles. C'est un drame humain. Et très souvent, casino, il est mal vu. Nous, pas peut-être du monde fait gambling, jouer, mais nous, bien comprendre que casino, c'est un travail aussi, où ça mène travailler là, et c'est un drame familial. Et là, du monde, il fait 30 ans, 32 ans, 33 ans. Je ne pas connu, je n'arrive à une stage où dit, écoute, je ne sais pas pourquoi, il est difficile pour de recycler, je dois faire un autre travail. Nous, pas connu, nous, dans l'incertitude, c'est pour ça qu'ils ont une communication transparente, et aussi, nous, que le management, il y a un breach of politique, un peu, il n'est pas respecté, il n'est pas d'un syndicat réunion. Il y a une communication bien claire.
1: Les établissements concernés sont le Grand Casino Domaine Les Pailles, le Casino du Caudon Waterfront, Sun Casinos et BCH Casinos Limited. À l'étranger, environ 5 tonnes de cocaïne ont été saisies à bord d'un porte-conteneur au large de Lisbonne, la capitale du Portugal. Le navire parti d'Amérique du Sud a été intercepté dans le cadre d'une opération menée par la police portugaise avec le soutien de la National Crime Agency britannique et la police espagnole. La majeure partie de la cocaïne a été découverte dans un conteneur, tandis que le reste avait été placé et dissimulé dans la cale du navire. 3 ressortissants étrangers ont été arrêtés. La drogue saisie était destiné au continent européen. Ce qui nous amène à la fin de ce journal. Merci de l'avoir suivi. Merci à Covila à la réalisation et Operna à la technique. Je vous retrouve à 19h.

tous et bienvenue sur RM1 et AM1. Les avis d'obsèques ont nous pris d'annoncer le décès de Monsieur Josian Fourmacou. Monsieur Josian Fourmacou, plus connu sous le nom de Josian, habitant numéro 18, allée des Acacias, Beauvallon, âgé de 67 ans. Le convoi mortuaire sortira de la chapelle ardente de Mourat à la route royale à Petite Rivière. Demain samedi 8 août à 10h, pour se rendre à l'église Notre-Dame des Anges à Maillebourg et de là-haut à l'incinérateur de Plaine-Magnan. Décès de Monsieur Pierre Dantès Anna. Monsieur Pierre Dantès Anna, plus connu sous le nom de Baby Anna, âgé de 83 ans. Le convoi mortuaire sortira du domicile de son épouse, Marie-Denise Jacqueline Anna, à la rue Bayache à Montaigne-Longue, demain samedi à 10h30, pour se rendre à la chapelle Sainte-Thérèse de l'Enfant-Jésus à Montaigne-Longue et de là au cimetière de Notre-Dame. Décès de Monsieur Antonio Lingénu. Monsieur Antonio Lingénu, âgé de 44 ans. Le convoi mortuaire sortira de la morgue de l'hôpital SSR à Pamplemousse demain samedi à 11h pour se rendre à l'église Sainte-Thérèse de l'Enfant-Jésus à Cité-la-Cure et de là au cimetière de Bois-Marchand. On nous prie d'annoncer le décès de Monsieur Wang On Lang. Monsieur Wang On Lang, né Lim Shin Ying, plus connu sous le nom de Ha Chin Yang, habitant numéro 16, rue des Pierres à Rochebois, âgé de 89 ans. Le convoi mortuaire sortira de la chapelle ardente de Mourat à la route royale à Petite Rivière. Demain samedi 8 août à 12h30, pour se rendre à la chapelle Sainte-Thérèse à Cité-la-Cure et de là au cimetière de Namchoun. Décès de Monsieur Luc Clément Gerval. Monsieur Luc Clément Gerval, âgé de 95 ans. Le convoi mortuaire sortira de son domicile à la route royale à Baie du Tombeau. Demain samedi 8 août à 12h30, pour se rendre à l'église Saint-Malo à Baie du Tombeau et de là au cimetière de l'Ouest à Port-Louis. Le décès de Monsieur Edouard Ning Tao Hing. Monsieur Edouard Ning Tao Hing, plus connu sous le nom de France, habitant numéro 39 avenue Indépendance à Roche-Brune, âgé de 83 ans. Le convoi mortuaire sortira du centre funéraire de Mourat à Petite Rivière demain samedi à 12h30 pour se rendre à l'église

Notre-Dame de Montroche à Rochebrune et de là l'incinérateur de Chebelle. Le décès de Monsieur Achan Rose. Décès de Monsieur Achan Rose, né Yi Yong Wai, plus connu sous le nom de Achan Rose, âgé de 78 ans. Le convoi mortuaire sortira de son domicile, avenue Saint-Joseph à Montaigne-Blanche, demain samedi à 13h, pour se rendre à l'église Saint-Joseph à Montaigne-Blanche et de là au cimetière de Saint-Julien. Et on nous prie d'annoncer le décès de Monsieur Serge Eddy Joannis. Monsieur Serge Eddy Joannis, plus connu sous le nom de Serge, habitant numéro C08, Montréal 2, Police Quarters de Coromandel, âgé de 85 ans. Il était aussi ex-foreman à la State House. Le convoi mortuaire sortira de la chapelle d'Elianson à Beaubassin. Demain samedi, 8 août à 13h, pour se rendre à l'église Notre-Dame de Lourdes à Rosil et de là à l'incinérateur de Caen-le-Vieux. Aux familles endeuillées, la MBC présente ses sincères condoléances.

Et on y va pour le temps qu'il fera chez nous à Maurice d'abord. Des alizés modérés et perturbés circulent sur notre région. Des périodes nuageuses sont attendues cette nuit et tôt demain matin, avec des pluies intermittentes, surtout à l'est, au sud et sur le plateau central. Et les poches de brouillard sont aussi prévues. Le temps sera mi-couvert au cours de la journée avec des pluies fines à l'est et sur les hauteurs. Et le vent soufflera de l'est-sud-est environ 25 km/h avec des rafales de l'ordre de 50 km/h. La mer sera forte au-delà des récifs avec des houles de l'est de l'ordre de 2,50 m. Les sorties en haute mer sont déconseillées. La température minimale sera entre 16 et 18 degrés sur le plateau central et entre 20 et 23 degrés sur les régions côtières. Et la température maximale sera entre 22 et 25 degrés sur les terrains élevés et entre 27 et 29 degrés sur les régions côtières. Le soleil s'est couché à Maurice depuis 17h54 et se lèvera demain matin vers 6h36. Pouban spécer dans Maurice, à soir et dîmer, pendant la pluie, dîmer grand matin les temps pour bon, divan pour souffler depuis les 6 environ 25 km/h et ban rafale des 50 km/h. Dans Lagon, la mer praticable, en déobrisant, la mer pas praticable et ban la houle. Depuis les environ 2,50 m en déobrisant, ban sauti en déobrisant, l'idée conseillée. Marée pour haute vers 19h45 et dîmer vers 11h13, les pour basse dîmer vers 3h30 et 16h10. Pour Audric, des alizés modérés et perturbés circulent sur notre région. Le temps sera mi-couvert à parfois nuageux cette nuit avec des pluies fines et de faibles pluies sont également attendues demain à Audric. Le vent soufflera du secteur est de 20 à 30 km/h avec des rafales de 60 km/h et la mer sera forte au-delà des récifs avec des houles du secteur est de l'ordre de 3 mètres. D'ailleurs, les sorties en haute mer sont déconseillées. La température minimale sera entre 20 et 22 degrés et la température maximale sera entre 25 et 27 degrés. La pluviométrie durant les dernières 24 heures, point de canon 0,1 mm, 2,1 mm à pleine corail et à patate théophile 0,4 mm. La marée sera haute vers 18h55 ce soir et demain matin vers 8h53 et puis basse demain vers 2h16 du matin et 14h40 de l'après-midi. Le soleil s'est couché depuis 17h32 à Rodrigue et se lèvera demain matin vers 6h12. Et puis pour Agalega, des nuages venant du secteur est influenceront le temps local durant la nuit. Et cette nuit ainsi que demain matin, le temps sera nuageux avec quelques averses. Mi-couvert au cours de la journée de demain avec des ondées occasionnelles. Le vent soufflera du sud-est environ 30 km/h et la mer sera forte avec des houles du sud-est de l'ordre de 3 mètres. Les sorties en mer sont déconseillées. La température minimale sera d'environ 25 degrés et la température maximale sera légèrement supérieure à la moyenne et sera d'environ 30 degrés.

La pluviométrie durant les dernières 24 heures à Galega était de 3,9 mm. La marée sera haute vers 21h49 ce soir et demain matin vers 11h55. Et puis basse depuis 17h21 et demain matin vers 4h21. Le soleil s'est couché depuis 18h10 à Galega et se lèvera demain matin vers 6h28.

0: Et c'est parti pour les communiqués du CEB. Alors, le CEB avise les abonnés habitant Sainte-Croix dans les environs des rues Ducré, Ramgoulam, Canabathurst, la rue Sainte-Croix, résidence Briqueterie. Tous ces abonnés sont avisés que la fourniture d'énergie sera interrompue entre 8h30 et 15h demain, samedi 8 août. Les abonnés de l'Alora habitant les environs de Chivala Road, village l'Alora, Roselyn Cottage, chemin Serviette, jardin ainsi que les environs. Ces abonnés sont avisés que la fourniture d'énergie sera interrompue de 8h30 à 15h demain samedi 8 août. Les abonnés habitant Père-Hébert, la rue de Côtière et Bainbœuf sont avisés que l'énergie électrique sera interrompue demain samedi 8 août de 8h à 16h. Et puis le CEB avise aussi les abonnés de Amitié, Barlow, Gokula, Bellevue, Morel et Mont-Loisir, surtout les abonnés habitants entière région de Amitié, Barlow, Gokula, Bellevue, Morel et Mont-Loisir, que la fourniture d'énergie électrique sera interrompue ce dimanche 9 août de 8h à 16h. Et enfin, le CEB avise les abonnés habitants Midlands et Dubreuil, ainsi que dans les rues et périmètres des rues suivantes, une partie de la route royale de Midlands et la NHDC de Dubreuil, que la fourniture d'énergie sera interrompue demain samedi 8 août entre 8h30 et 14h. Alors, toutes ces coupures sont dues en raison des travaux d'entretien qui seront effectués sur le réseau électrique. La fourniture sera rétablie sans préavis à l'achèvement des travaux et le CEB présente ses excuses à tous ses abonnés affectés par ces coupures. Voilà, chers auditeurs, c'est la fin des communiqués. Je vous souhaite une bonne soirée sur RMA et AM.
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0: Bonsoir à tous, il est 18h21.
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0: La radio nostalgie, rebonsoir, bienvenue sur cette chaîne radio en espérant que vous avez passé une très belle journée en ce vendredi 7 août. Oui, c'est vendredi, surtout pour ceux qui ne bossent pas le week-end, ils sont très contents. Ah bah en tout cas, bon, et puis pour ceux qui bossent, bon, ça va, hein, c'est un jour comme les autres, bien oui. Mais quand même, le week-end, ça reste quand même le week-end, hein, c'est différent. Allez, on y va, ben j'espère que ça va, et si ça va pas, ben les chansons, on vous remettra d'aplomb, ça c'est sûr. Choisissez vos chansons. Alors encore une fois, aujourd'hui, pour l'émission, vos chansons préférées, il faudra composer le numéro de portable que je vous ai donné hier, le numéro de AM1, qui est le 52 51 72 69. Je rappelle, prends un bout de papier et écrire. Allez, bon rappel, 52 51 72 69. On appelle sur ce numéro pour me dire quelle est donc cette chanson que vous aimeriez écouter. Alors, comme on est vendredi, l'émission va durer jusqu'à 19h15, donc je vous attends. Je vous attends hein, pour que vous me dites quelles sont les chansons qui vous feront plaisir en ce vendredi début de soirée, fin de journée. Et puis à 19h30, comme on est vendredi, ce sera l'émission épilogue avec Monsieur François. Allez, c'est parti, sans plus tarder pour qu'on ne perde pas de temps. On y va avec, on débute avec Coldplay, Fix You, choisi par Sandy et Rada de 5.

Ah là là là là, Sylvain Attoc, la tête fatiguée, la tête fatiguée là, c'est vrai. Au lieu de jouer Coldplay, ben on joue sa santé là. Allez, on y va, Coldplay, Fix You, demandé par Sandy et Rada de Saint-Pierre. 52, 51, 72, 69, c'est le numéro à appeler aujourd'hui parce que l'autre numéro, ben ça, il y a un petit problème avec ça. D'accord ? Allez, je vous attends sur ce numéro.

You, Coldplay, choisi par Sandy Rada de Saint-Pierre. Adriano, qui habite à Albion, a choisi... Ah non, bah encore un petit coup là, qu'est-ce qui m'arrive aujourd'hui? Bon, allez, La fille qui pleurait de Linda de Souza, ça c'est Arlette de Glen Park. Et on jouera la chanson d'Adriano juste après.

Linda de Suze à la fille qui pleurait, ça a été choisi par Arlette de Glen Park. Alors je vous rappelle qu'aujourd'hui, Bzin téléphone l'au 52, 51, 72, 69 et tout le monde téléphone aujourd'hui. Hein, tout le monde va dire ben auditeur, ben auditrice et l'émission pourra aller jusqu'à 19h15. Allez, c'est parti. Adriano de Albion a choisi Michel Sardou, La maladie d'amour. Alors, mon rappel numéro, note-le en papier, 52, 51, 72, 69.

18 ans. Dalida, elle est belle cette chanson. Il venait d'avoir 18 ans. Le titre, ça a été choisi par Jesse de Rosebel. Redevient Virginie, Jean-Jacques Debout, Nadine de Quatrebande l'a choisi. Je vous rappelle juste le numéro à composer aujourd'hui, 52, 51, 72, 69. C'est le relax de Pouga et moi. L'émission dure jusqu'à 19h15.

Chanson sur qui a trait à Paul et Virginie. Ça a été choisi par Nadine de 4 bandes. Jean-Jacques Debout redevient Virginie. Ah, Jean-Jacques Dutronc, il est 5h, Paris s'éveille. Choisi par Alain de Plaine-Magnan.

Paris s'éveille, il est 5h, je n'ai pas sommeil, Paris s'éveille, Jean-Jacques... Non, Jacques Dutronc, hein, ça a été choisi par Alain de Plaine-Magnan. Alors, juste pour Diazote qui ne pas téléphone l'eau 402, hein, 80, non, non, je téléphone l'eau 52, 51, 72, 69, aujourd'hui. L'émission pour Diaz jusqu'à 19h15, moi, Tanzote téléphone tout simplement. Alain Morissot, Sweet People, pour une danse avec toi. Arlette de Chebel, c'est pour vous.

danse avec toi, Alan Morrison, Sweet People, choisi par Arlette de Chebel. Allez, on continue. Zot l'appel sur le 52, 51, 72, 69, 18h48. On a beaucoup de temps. Je peux prendre beaucoup d'appels parce que l'émission va durer jusqu'à 19h15 aujourd'hui. Parce qu'on est vendredi. Allez.

Elle est belle cette chanson, hein? Elton John featuring Dua Lipa, Cold Heart, choisie par toute la famille de la Gaulette, Enzo, Ellie, Michel et Stéphano. Allez, on continue. Moins 10 pour rappel autres que les appels. Ça se passe sur le 52, 51, 72, 69. On appelle pareil comme sur le fixe. Ce téléphone-moi, de dire moi qui sentais cette envie, écoutez. Il est 18h51, Daisy, Christophe, choisi par Johnny de Quatre Bornes.

Christophe Daisy, choisi par Johnny de 4 bandes. De belles chansons choisies pour vous. Non, pour vous, bien sûr, et par vous aussi, chers auditeurs, aujourd'hui. Et voilà, alors pas oublier, hein, les appels, ça se passe sur le 52 51 72 69. On appelle. Et en attendant, moi je passe cette chanson choisie par Steve de Palma. Dire-moi encore, de Père Grégoire.

0: à moi encore. Père Jocelyn Grégoire, choisi par Steve De Palma. 19h, encore 15 minutes à passer ensemble pour la fin de l'émission. Vos chansons préférées. Les appels, c'est fini, oui, fini pour aujourd'hui. Pas oublier, demain matin, ce sont les dédicaces sur le même numéro que je vous ai donné aujourd'hui. Les messages plutôt, pas les appels demain. Les messages et dédicaces. C'est Jérôme et tu danses avec lui.
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0: Marie de Port-Louis, c'est pour vous.
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0: Alors ça c'est Jérôme, hein, Marie de Port-Louis qui a voulu écouter Tu danses avec lui. Voilà, il reste trois dernières chansons avant la fin de l'émission. Vos chansons préférées, donc les appels, c'est terminé. En tout cas pour aujourd'hui, vendredi 7 août. L'indifférence de Gilbert Bécaud, choisi par Désiré de Rosebelle.
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la choisie par Désiré de Rosebelle, Gilbert Bécaud. L'indifférence. Pour toujours, Goulam. Marie-Josée de Quatre Bornes l'a choisie. Belle chanson.

C'est joli, hein? Pour toujours, Goulam. Moi, j'aime bien ce chanteur. Alors, ça a été choisi par Marie-Josée de Quatre Bornes. Et on termine l'émission Vos chansons préférées avec le choix de Mireille de Caroline. Qui a choisi les Bee Gees, Night Fever. Elle me dit, ouais, samedi prépouvenu, là, donc. Je vais mettre l'ambiance à se taire la même. En tout cas, un grand merci à tous ceux qui ont téléphoné, qui ont choisi de belles chansons ce soir. N'oubliez pas qu'à 19h30, ce sera l'émission épilogue.

0: souviens de cette chanson du film Saturday Night Fever avec John Travolta, voilà, ça a super bien marché à l'époque ça, hein. Chanson des années 90, elle est 19h15, on y va, on continue en chanson, c'est terminé hein, pour vos, l'émission, vos chansons préférées puisqu'il est déjà
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0: Et on y va pour les chanteurs chanteuses qui sont nés ou qui nous ont quittés. Il est né un 7 août. Je vous en parle juste après. C'est Bruno Pelletier.

Alors Bruno Pelletier, c'est le nom de ce chanteur. La chanson vous dit sûrement quelque chose. C'est extrait bien sûr de la comédie musicale Notre-Dame de Paris où il a joué, où il a chanté cette chanson Le temps des cathédrales. Il est né le 7 août 1962. C'est un chanteur québécois. Voilà.

Il s'est fait connaître justement pour ses rôles dans plusieurs comédies musicales et surtout dans Notre-Dame de Paris. Et aussi dans Starmania. Alors lui, c'est un chanteur, il n'est pas français, il s'appelle Caetano Veloso. Je vous laisse écouter dans mon île, c'est très joli.

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2: Et oui, vous écoutez AM à la radio Nostalgie. Voilà donc le deuxième chanteur qui fête son anniversaire aujourd'hui. Il s'appelle Caetano Veloso, chanteur, compositeur et guitariste brésilien. Voilà, c'est une figure majeure du mouvement Tropicalia là-bas au Brésil, et il chante depuis les années 1960. C'était dans mon île, il est 19h21 et c'est terminé. Terminé pour ces chanteurs, chanteuses. Il y a personne qui nous a quitté le 7 août. Tant mieux.
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2: Allez, sans plus tarder, encore descente avant l'émission épilogue, puisqu'aujourd'hui on est vendredi. On écoute ce duo Clarelle Armel, Caroline Jodun, L'amour.

petit morceau, The It's Juicy, hein, c'est l'amour avec Clara Larmel et Caroline O'Barrali. Ouais, c'est pas Caroline Jordan, hein, c'est Caroline O'Barrali. Bon, allez, on continue. Deuxième et dernière chanson pour cette tranche. Et ça, c'est Yvan avec Fotonovela. Vous vous rappelez de ça? C'était dans les années 80, 90. Allez, pour bien débuter, bien terminer ce vendredi. N'oubliez pas, dans quelques minutes, ce sera 19h30, l'émission épilogue.

0: qui vont photonover la chère auditeur pour terminer cette tranche musicale. Allez, c'est parti, on y va, on est vendredi 7 août. Donc c'est parti pour l'émission épilogue avec Monsieur François ce soir. Je vous souhaite une bonne soirée, bonne écoute et rendez-vous demain matin à 10h sur AM. Allez.
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Bonsoir à toutes et à tous, chères auditrices, chers auditeurs d'Épilogue. Nous tenons d'abord à remercier chacun d'entre vous qui avez pris le temps de nous écrire ou même de nous appeler pour partager vos commentaires et vos questions. N'hésitez pas à continuer de nous joindre au 5-784-36-42, 5-784-36-42. Vos messages, vos voix et vos témoignages nous touchent sincèrement et nous sont précieux. Ce soir, c'est François qui vous accompagne et le titre de notre épilogue du jour est « Le berger qui nous conduit vers Jésus ». La dernière fois, nous avons vu ensemble le cœur d'une mère. Comment son amour et sa compassion le rapprochent du cœur de Dieu lui-même. Aujourd'hui, nous verrons ensemble le cœur d'un berger à travers un passage extraordinaire de la Bible. Soyez prêts là où vous êtes, laissez-vous guider par la parole puissante de Dieu. Il existe un texte écrit il y a environ 3000 ans qui continue de traverser les siècles sans jamais perdre de sa force. On le retrouve gravé sur des porte-clés, imprimé sur des cartes de condoléances, accroché au mur des maisons de retraite, lu au chevet des mourants et récité dans des films qui n'ont rien de religieux. Ce texte, c'est le psaume 23. Le pasteur anglais Charles Spurgeon, l'un des plus grands prédicateurs du 19e siècle, l'appelait la perle des psaumes. Il disait de lui « Sa piété et sa poésie sont égales, sa douceur et sa spiritualité sont inégalées. » Même des personnes qui ne connaissent presque rien de la Bible savent réciter au moins une phrase de ce psaume. « Quand je marche dans la vallée de l'ombre de la mort, je ne crains aucun mal, car tu es avec moi. » Pourquoi ce chant, composé par un roi berger nommé David, a-t-il traversé les âges avec une telle puissance? Parce qu'il parle d'un besoin que chaque humain porte en lui, quelle que soit son époque, sa culture ou sa langue, le besoin d'être guidé, protégé, nourri et aimé par quelqu'un de plus grand que nous. Nous avons tous connu des jours où nous ne trouvions pas le repos, vous êtes d'accord avec moi, où notre âme était agitée, incapable de se poser tranquillement, même au milieu de l'abondance. Beaucoup d'entre nous ont accompagné un être cher jusqu'aux portes de la mort. D'autres ont traversé sans même perdre quelqu'un des épisodes sombres de peur, de tristesse profonde, parfois même de désespoir. Le psaume 23 vient à la rencontre de cette réalité avec une promesse simple mais bouleversante. Nous ne sommes pas seuls. Il y a un berger. Ce psaume n'est pas seulement pour l'ensemble du peuple de Dieu, comme un troupeau. Il est aussi pour chacun de nous, individuellement, comme une seule brebis au

au milieu du troupeau. Le psaume 95 dit « Venez, prosternons-nous et humilions-nous, fléchissons le genou devant l'Éternel, notre Créateur, car il est notre Dieu. Et nous sommes le peuple de son pâturage, le troupeau que sa main conduit. » Psaume 95, versets 6 et 7. Et le psaume 100 ajoute « Sachez que l'Éternel est Dieu, c'est lui qui nous a fait et nous lui appartenons. Nous sommes son peuple et le troupeau de son pâturage. » Psaume 100, verset 3. Il y a donc une chose que l'on oublie souvent au sujet du livre des psaumes. Ce n'était pas seulement le livre de cantiques du peuple d'Israël. C'était aussi le livre de cantiques que Jésus lui-même a chanté, enfant puis adulte. Et voici ce qu'il y a de plus bouleversant, c'est que lorsque Jésus chantait ses psaumes, il chantait souvent à propos de lui-même. Toute sa vie, sa mort, sa résurrection allaient un jour accomplir les soupirs les plus profonds exprimés dans certains chants anciens. Ce n'est pas un hasard si le psaume 23 vient juste après le psaume 22. Celui-ci donne des mots aux souffrances les plus extrêmes que l'être humain puisse connaître. Il commence par ce cri déchirant. « mon Dieu, pourquoi m'as-tu abandonné ?» Ce cri, c'est celui que Jésus a poussé sur la croix, portant sur lui le poids de nos fautes. Le psaume 22, c'est la vallée de l'ombre de la mort vécue dans toute son horreur. Et juste après, le psaume 23 nous montre comment, malgré cette vallée, on peut continuer à faire confiance au berger. Il faut aussi se rappeler que celui qui a écrit ces mots, le roi David, avait été lui-même berger avant d'être roi. Tout jeune, il gardait le brebis de son père dans les collines de Bethléem. Il savait par expérience ce que veut dire protéger un agneau contre un lion ou un ours. Chercher une brebis égarée dans l'obscurité, panser une blessure, marcher devant le troupeau pour ouvrir le chemin. Quand David dit « L'Éternel est mon berger », ce n'est pas une image abstraite pour lui. C'est le métier le plus concret qu'il ait connu lui-même et appliqué à Dieu lui-même. C'est peut-être aussi pour cela que ce chant a traversé toutes les cultures et toutes les langues du monde, du plus petit village africain jusqu'aux grandes villes de l'Occident et même jusqu'à nos îles. Il a été traduit, chanté, prié dans des milliers de langues. On le récite dans les hôpitaux, on le murmure en temps de guerre, on le lit aux funérailles comme à celles des plus pauvres. Aucun autre texte religieux au monde n'a pénétré aussi profondément et de manière aussi durable la conscience collective de l'humanité. Pourquoi ? Parce que chaque humain, croyant ou non, reconnaît en lui-même ce besoin d'être conduit, protégé et aimé. Écoutons ensemble ce chant merveilleux qui reprend littéralement le psaume 23. « The Lord is my shepherd ».

Lisons ce psaume ensemble, écoutons la parole de Dieu. Cantique de David, « L'Éternel est mon berger, je ne manquerai de rien. Il me fait reposer dans de verts pâturages, il me dirige près des eaux paisibles. Il restaure mon âme, il me conduit dans les sentiers de la justice à cause de son nom. Quand je marche la vallée de l'ombre de la mort, je ne crains aucun mal, car tu es avec moi, ta houlette et ton bâton me rassurent. Tu dresses devant moi une table en face de mes adversaires, tu oins d'huile ma tête et ma coupe déborde. Oui, le bonheur et la grâce m'accompagneront tous les jours de ma vie, et j'habiterai dans la maison de l'Éternel jusqu'à la fin de mes jours. » Dans les trois premiers versets, David parle de Dieu à la troisième personne. « Il me fait reposer, il me dirige, il restaure mon âme. » Mais à partir du verset 4, exactement au moment où la vallée de l'ombre de la mort apparaît, le ton change. David ne parle plus de Dieu, il parle à Dieu directement. « Car tu es avec moi, tu dresses devant moi une table. » Tant que tout va bien, on peut parler de Dieu comme d'un sujet de conversation. Mais quand la vallée sombre se présente, la vraie foi ne parle plus de Dieu. Elle parle à Dieu, face à face, comme un ami présent. C'est exactement ce que ce psaume veut produire en nous. Non pas une connaissance théorique sur Dieu, mais une relation vivante et personnelle avec lui. Si Jésus lui-même a pu faire confiance au berger décrit dans ce psaume, alors toi aussi, tu peux lui faire confiance. Entrons maintenant, verset par verset, dans ce chant pour découvrir qui est ce berger et découvrir qu'il porte un nom, Jésus. Verset 1. Un Dieu qui me connaît personnellement. L'Éternel est mon berger, je ne manquerai de rien. Le mot le plus important de ce verset n'est pas « berger », c'est le mot « mon ». David n'écrit pas « l'Éternel est le berger du monde entier », comme pour conduire la foule comme un troupeau lointain. Non, il écrit « l'Éternel est mon berger », même s'il n'était pas le berger de personne d'autre.

d'autre, il serait le mien. Il prend soin de moi personnellement, un par un. C'est la première caractéristique de Dieu que ce psaume nous révèle. Dieu n'est pas une force lointaine et impersonnelle. Il est un Père qui connaît chacun de ses enfants par son nom. Jésus dira plus tard dans l'évangile de Jean, « Je suis le bon berger. Le bon berger donne sa vie pour ses brebis. Je connais mes brebis et elles me connaissent. » Ce Dieu qui te connaît n'est pas un Dieu abstrait quelque part dans le ciel. C'est quelqu'un qui te connaît par ton prénom, qui connaît tes soucis d'aujourd'hui, tes peurs de cette nuit, tes joies de la semaine passée. Et remarquons le temps du verbe « je ne manquerai de rien ». Ce n'est pas seulement « je ne manque de rien aujourd'hui ». C'est une promesse pour demain, pour l'année prochaine, pour la vieillesse et même pour l'heure de la mort. Quoi qu'il arrive, la famine, la maladie, la perte d'un emploi, le deuil, celui qui a l'Éternel comme berger ne manquera jamais de ce dont il a réellement besoin. Non pas parce qu'il a beaucoup d'argent à la banque, ni parce qu'il est intelligent et débrouillard, mais parce que l'Éternel est son berger. Le prophète Ésaïe décrit ce même Dieu ainsi. Il paîtra son troupeau comme un berger, il prendra les agneaux dans ses bras et il portera dans son sein. Voilà le cœur de Dieu. Il porte, il protège, il pourvoit. Es-tu fatigué de tout porter seul aujourd'hui? Ce verset t'invite à déposer ton fardeau entre les mains d'un berger qui ne dort jamais et qui ne t'abandonne jamais. Voyons le verset 2. Il me fait reposer dans de verts pâturages. Il me dirige vers des eaux paisibles. Voici un Dieu qui donne du repos et qui apaise. Les verts pâturages, c'est l'image d'une nourriture abondante, fraîche, jamais épuisée, une image de la parole de Dieu elle-même, qui est toujours vivante, toujours suffisante pour nourrir notre âme. Les eaux paisibles, ce ne sont pas des torrents violents, mais des eaux calmes et tranquilles, une image de la présence douce et apaisante de l'Esprit de Dieu. Remarquons que c'est le berger qui fait reposer et qui dirige. La brebis ne trouve pas seule le pâturage, c'est le berger qui le conduit. Beaucoup d'entre nous s'épuisent à courir dans tous les sens pour trouver la paix dans le travail, dans les loisirs, dans les relations et parfois même dans des choses qui nous détruisent. Mais la vraie paix ne se trouve pas en courant plus vite. Elle se trouve en suivant celui qui sait où se trouvent les pâturages verts. Jésus dit, « Venez à moi, vous tous qui êtes fatigués et chargés, je vous donnerai du repos. » Et à la femme samaritaine au bord d'un puits, il dit, « Celui qui boira de l'eau que je lui donnerai n'aura plus jamais soif. L'eau que je lui donnerai deviendra en lui une source d'eau qui jaillira jusque dans la vie éternelle. » Le berger du psaume 23 et l'eau vive dont parle Jésus, c'est la même source, la même personne. Es-tu épuisé aujourd'hui? Ton âme cherche-t-elle un repos qu'elle ne trouve nulle part? Le berger t'invite à de verts pâturages, à des eaux paisibles. Il ne te force pas, il te dirige avec douceur comme un berger qui aime son troupeau. Le verset 3. Il restaure mon âme. Il me conduit dans les sentiers de la justice à cause de son nom. Ce verset révèle un Dieu qui restaure ce qui est brisé. Le berger ne se contente pas de retrouver des brebis perdues. Il la relève et restaure son âme. Ce n'est pas seulement le corps qui a besoin d'être sauvé. C'est l'âme tout entière, notre être profond, nos pensées, nos émotions, notre conscience blessée par la culpabilité ou la honte. Jésus raconte un jour l'histoire d'un berger qui laisse 99 brebis pour aller chercher la seule qui s'est égarée et qui, lorsqu'il l'a retrouvée, la porte sur ses épaules pleine de joie. C'est exactement ce que fait le berger du psaume 23. Il ne se lasse pas de nous chercher, de nous relever, de nous restaurer. Et pourquoi le fait-il? À cause de son nom. Ce n'est pas parce que nous le méritons, c'est parce que sa réputation, son caractère, sa nature même, c'est d'être fidèle, bon et miséricordieux.
Il a

agit selon qui il est, pas selon ce que nous méritons. C'est très important. C'est une bonne nouvelle immense pour quiconque se sent trop abîmé, trop égaré pour espérer être restauré un jour. Il me conduit dans les sentiers de la justice. Ce n'est pas seulement une restauration intérieure, c'est aussi une direction extérieure, un chemin à suivre. Le bon berger ne se contente pas de guérir la brebis. Il la remet en marche sur le bon sentier. C'est ce que le prophète Michée résumait ainsi. « On t'a fait connaître, ô homme, ce qui est bien et ce que l'Éternel demande de toi. C'est ce que tu pratiques la justice et que tu aimes la miséricorde et que tu marches humblement avec ton Dieu. » Être restauré par Dieu, ce n'est donc pas seulement se sentir mieux, c'est être remis en marche vers une vie juste aux côtés du berger lui-même. Voyons le verset 4. « Quand je marche dans la vallée de l'ombre de la mort, je ne crains aucun mal, car tu es avec moi. Ta houlette et ton bâton me rassurent. » Nous voici au cœur même du psaume, à son verset le plus célèbre. Il ne presse pas le pas quand la mort approche. Il continue calme, posé, parce qu'il connaît le chemin, qu'il sait où il mène. Ensuite, il ne dit pas « dans la vallée de la mort », mais plutôt « dans la vallée de l'ombre de la mort ». Une ombre ne peut pas blesser. L'ombre d'une épée ne tue pas. Pour celui qui appartient au berger, la mort elle-même a perdu sa substance. Il n'en reste que l'ombre et on n'a pas besoin d'avoir peur du nombre. Et surtout, remarquons ici que le psaume ne dit pas « il n'y aura pas de mal ». Il dit « je ne craindrai aucun mal ». La différence est immense. Dieu ne promet pas une vie sans épreuve. Il promet sa présence au milieu de l'épreuve. Dieu dit par le prophète Ésaïe, chapitre 41, verset 10, « Ne crains rien car je suis avec toi, ne promène pas des regards inquiets car je suis ton Dieu. Je te fortifie, je viens à ton secours. » Et l'auteur de l'Épître aux Hébreux rappelle cette promesse, « Je ne te délaisserai point et je ne t'abandonnerai point. » Or, voici la merveille. Si nous croyons, nous ne sommes jamais abandonnés dans notre vallée, c'est parce que quelqu'un, une fois accepté, d'être vraiment abandonné à notre place. Le psaume 22, juste avant celui-ci, commence par ce cri. « mon Dieu, pourquoi m'as-tu abandonné ?» Ce cri est celui que Jésus a poussé sur la croix. Sur la croix, Jésus a traversé la vraie vallée de la mort, sans houlette, sans bâton, réellement abandonné, pour que toi et moi, nous puissions traverser notre vallée en disant « je ne crains aucun mal, car tu es avec moi. » Le psaume 22 nous montre que le prix a été payé. Le psaume 23 nous montre le fruit de ce prix, une présence qui ne nous quitte plus jamais. Verset 5. « Tu dresses devant moi une table en face de mes adversaires. Tu oins d'huile ma tête et ma coupe déborde. » Voici un Dieu qui prend soin de nous, non pas après que les ennemis aient disparu, mais au beau milieu d'eux. L'image ici est saisissante. Au cœur même du danger, avec les adversaires tout proches, Dieu dresse une table et invite son enfant à s'asseoir, à manger tranquillement, comme si tout était en paix. Ce n'est pas l'absence de difficultés qui caractérise la vie du croyant. C'est la capacité à trouver la paix de Dieu au beau milieu des difficultés. Ma coupe déborde, pas seulement assez, mais plus qu'assez. Un débordement de grâce. Voilà le cœur généreux de Dieu, il ne calcule pas au juste, il donne en abondance. Verset 6. Oui, le bonheur et la grâce m'accompagneront tous les jours de ma vie et j'habiterai dans la maison de l'Éternel jusqu'à la fin de mes jours. Le psaume se termine avec une note de certitude absolue. Oui. Un mot qui ferme la porte à tout doute. Ce n'est pas un espoir vague, c'est une promesse assurée. Le bonheur et la grâce, mais dans certaines traductions, il est dit la bonté et la miséricorde, nous accompagneront non pas seulement les jours faciles, mais tous les jours de ma vie.

les jours de deuil comme les jours de fête, les jours d'hiver comme les jours d'été. Ce sont deux compagnons fidèles qui marchent derrière nous, jour après jour, sans jamais se fatiguer de nous suivre. Et la promesse finale dépasse cette vie. J'habiterai dans la maison de l'Éternel jusqu'à la fin de mes jours. Littéralement, pour la longueur des jours, c'est-à-dire pour toujours. Jésus lui-même a repris cette promesse dans des mots qui ont réconforté des générations entières. Que votre cœur ne se trouble point. Croyez en Dieu et croyez en moi. Il y a plusieurs demeures dans la maison de mon Père. Je vais vous préparer une place. La maison du psaume 23, c'est la maison que Jésus prépare dès aujourd'hui pour tous ceux qui le suivent. Voilà, en parcourant ce psaume, verset par verset, une réalité devient de plus en plus claire. Ce berger dont parle David, n'est pas resté une simple image poétique. Il a un visage, il a un nom. Des siècles après que David ait écrit ces mots, un homme s'est levé en Galilée et a osé dire « Je suis le bon berger donne sa vie pour ses brebis. » Cet homme, c'est Jésus. Peut-être que tu te reconnais aujourd'hui dans l'image de la brebis égarée, fatiguée, blessée, cherchant sa propre voie, sans repos véritable pour son âme. Peut-être traverses-tu en ce moment même ta propre vallée de l'ombre de la mort, un deuil, une maladie, une peur qui te ne lâche pas, un sentiment de solitude ou de culpabilité. Le message de ce psaume est de toute la Bible, c'est ce que tu n'as pas resté seul dans cette vallée. Le berger t'appelle par ton nom. Ouvre ton cœur et demande-lui à travers ce chant qui va suivre de te prendre tel que tu es, là où tu es maintenant même. Ce chant s'intitule « Prends-moi tel que je suis ».

La Bible dit « Quiconque invoquera le nom du Seigneur sera sauvé ». Recevoir Jésus, ce n'est pas accomplir une longue liste de règles religieuses. C'est reconnaître qu'on s'est égaré comme une brebis sans berger et se tourner vers lui qui a donné sa vie pour nous ramener à lui. C'est croire de tout son cœur que Jésus est mort sur la croix pour nos fautes et qu'il est ressuscité, vivant, pour nous conduire désormais jour après jour vers de verts pâturages et vers une maison éternelle. Si ton cœur est touché aujourd'hui,

je t'invite là où tu es à faire cette simple prière avec sincérité. Seigneur Jésus, je reconnais que je suis égaré loin de toi comme une brebis sans berger. Je crois que tu es mort sur la croix pour porter mes fautes et que tu es ressuscité pour me donner la vie. Aujourd'hui, je me tourne vers toi. Deviens mon berger. Conduis-moi dans des verts pâturages. Restaure mon âme. Marche avec moi dans mes vallées et prépare-moi une place dans ta maison pour toujours. Merci de m'avoir cherché et retrouvé. Amen. Si tu viens de prononcer cette prière avec ton cœur, sache que le bon berger t'a entendu. Tu n'es plus une brebis errante. Tu appartiens désormais à son troupeau. Et la promesse du psaume 23 devient dès maintenant ta propre histoire. Le bonheur et la grâce t'accompagneront tous les jours de ta vie et tu habiteras dans la maison de l'Éternel jusqu'à la fin de tes jours et pour toujours. Merci, bonne soirée et à bientôt.

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20h passées de 5 minutes sur les ondes de RAM1. Excusez-moi, le bonsoir à vous, chers auditeurs et auditrices. On se retrouve, eh ben oui, comme chaque vendredi, pour notre émission Bal Rétro. J'espère en tout cas que vous avez passé une bonne semaine. Et ben oui, on y est, enfin le week-end. Eh bien, que le week-end s'annonce superbement bien. Et on débute tout de suite notre bal rétro. On plonge en 1968 avec Monsieur Engelbert Humperdinck qui nous propose A Man Without Love.

Monsieur Olivier Ngoma avec Adia. Chanson qui nous amène à 20h passées de 18 minutes. J'espère en tout cas qu'ils ont pu passer une superbe soirée à l'écoute de votre radio. Et surtout avec la playlist qui m'amine concoctée pour nous avec beaucoup d'amour. D'ailleurs, comme chaque vendredi, nous tenions Radiali, merci beaucoup pour cette belle playlist. Parmi, on écoutera encore Monsieur John Chevalier, Maria Miel, Jack Jersey, Roland Nariard, Mavis Jones, entre autres. Allez, on continue en musique avec Monsieur John Chevalier. Ma fiancée s'appelle Hélène.

Ah ben ramasse tous autres affaires, noir vert, si met le bonheur. Monsieur Christopher du groupe Nasty Black qui nous propose si met les bonheurs.

0: tout dernier de Christopher, qui est un morceau qui n'a sorti en juillet de cette année-ci. Ça veut dire mois dernier, oui, so-so, comment nous dire. 20h passées de 30 minutes. Un bon appétit à tous mes camarades qui passent à table en ce moment. Jack Jersey pour la suite de notre émission. Monsieur Jack Jersey qui nous propose de plonger en 1978 pour la chanson Vaya con Dios. Mais tout d'abord, notre promo.
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Mistress da Guitarada. Voilà. La chanson s'appelle Viajando. 20h passées de 46 minutes. Camino Alferenti, les tours, vite fait, lourd, 52, 51, 72, 69. Sûr et certain qu'on n'est pas seul ce soir, car voisine la même. Marie-Ange Boutia qui n'a pas eu un petit message pour souhaiter le bonsoir à moi et à toute la famille radio. C'est aux voisines, toujours à l'écoute de votre belle programmation. Eh bien, merci beaucoup. Bonsoir Clovis, ça va? Musique top des tops, voilà, merci beaucoup. Et merci beaucoup surtout à mamie qui nous prépare sa playlist là pour nous. passées de 48 minutes et mamie met dans nos playlists un joyeux anniversaire de Patrick Sébastien. Eh bien, nous profiter justement pour souhaiter un joyeux anniversaire à tous les auditeurs et auditrices qui fêtent l'anniversaire cette semaine-ci. Et surtout, ceux qui fêtent l'anniversaire pendant le week-end. Et nous connaissons demain, samedi, nous aurons dit même qu'il n'y a pas de l'anniversaire peut faire entre familles en ce moment. Et ben nous souhaitons tous à Dimoun qui fêtent l'anniversaire. Nous aurons dit, n'est-ce pas, c'est Dimoun? Oui. Mais parce qu'il nous dit pas si ban dimoun, nous dire aussi ban lycien, ban sat, ban poule, ban dimoun qui soigne les animaux et qui zote les animaux et n'a même valère qu'un dimoun, qu'un membre de la famille et qui tous les années fête zote l'anniversaire. Et bien tout ça ban jolie petite bête là, nous dit zote un joyeux anniversaire. Allez, on y va avec monsieur Patrick Sébastien. Joyeux anniversaire.

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1: Il est 21h.

0: Et tout de suite, Nalferenti les Toulours, 52, 51, 72, 69. Bonsoir, monsieur Clovis. Bonsoir à vous, madame Shirley. Et ça va? Ben oui, superbement bien. Immense plaisir à écouter votre émission. Je remercie mamie et vous et toute l'équipe. Coucou à tous mes amis de la radio. Gros bisous, c'est Shirley. Bonne soirée. Eh ben merci beaucoup. Bonne soirée à vous aussi. La suite de notre émission plonge en 1995 avec Michel Pruvot qui nous propose le Gambadou.
1: Est-ce que vous...

21h passées de 19 minutes. Et là, ça commence à chauffer. Biogodo Madiaga. On a tous deviné la compagnie créole pour la suite de notre émission.

21h passées de 36 minutes. Et là, ça va encore monter. En termes de tension musicale, ça va monter cette fois-ci avec Monsieur Ralph Tamar qui nous propose Exil.

Monsieur Ralph Tamor avec Exil, vite fait, Noël Ferentil et Toulour, 52, 51, 72, 69. Salut Clovis, c'est Lisby de la Tour Kénic. J'écoute l'émission avec beaucoup d'amour. Mon remercie Mamie pour sa superbe playlist là. Je lui souhaite le bonsoir et à la famille. À vous aussi Clovis. Merci beaucoup Lisby, gros bisous à vous et à toute votre famille. Monsieur Sébastien Patrick, là-haut, là-haut.

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nous mettre dans la zone bon coup. Avant nous quitte nous. Bon, c'est une superbe soirée à l'écoute de AM1. Ciao, ciao, bye bye, gros bisous à tous et que nous joignent demain. 19h-21h pour nos émissions Vintage Bar. Et moi, les autres avec Mr. Valo. Mr. Valo qui pour avouer nous là-haut. C'est gars là-haut. Ciao, ciao, bye bye et bonne fin de soirée. À l'écoute de AM1.

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